janvier 1925, les quatre poèmes de Ronsard, dont la gravité annonce le poulinque de la maturité. Suivent en 1925 les chansons gaillardes, œuvre qui fut créée à Paris le 2 mai 1926. Ce concert, qui réunissait des œuvres de Poulenc et de Georges Auric, fut un événement tel que la salle était archi-comble et qu'on refusa même du monde. André Messager, dont j'ai parlé tout à l'heure, dut jouer des coudes pour pouvoir accéder à sa place. Au programme figurait également en création une des œuvres les plus accomplies de Poulenc, le trio pour piano, hautbois et basson, dédié à Manuel Defaya. Permettez cette nouvelle digression personnelle, c'est une œuvre qui m'est particulièrement chère, puisque c'est elle qui me permit d'obtenir mon premier prix de musique de chambre au Conservatoire de Paris, œuvre que j'ai jouée plus d'une centaine de fois par la suite et que j'ai même enregistrée pour ce qui s'appelait à l'époque l'ORTF. Poulenc est devenu un compositeur qui compte à Paris. On le reçoit, et notamment la princesse de Polignac qui tient salon. C'est chez elle qu'il rencontre la grande claveciniste Wanda Landowska, celle qui sortit le clavecin de l'oubli qui le frappait depuis l'apparition du piano. Elle lui demande d'écrire un concerto à son intention. Poulenc fut tenté, mais comme souvent chez lui, il fallait trouver un cadre vivant et réel pour l'œuvre. Le projet de concerto devint donc le concert champêtre. Comme il l'explique lui-même, dans le goût de cette forêt de Saint-Leu où Rousseau et Diderot s'étaient promenés et où Couperin, comme d'ailleurs Wanda Landowska, avait séjourné. Et il ajoutait, dans ses entretiens avec Claude Rostand, pour un garçon qui, jusqu'à l'âge de 18 ans, n'a connu d'autres campagnes que le bois de Vincennes et les coteaux de Champigny, champêtre signifie grande banlieue. Landowska, habitante en 1923 Saint-Leu-la-Forêt, près d'Ermenonville, c'est dans une atmosphère de campagne très 18e siècle que j'ai situé mon œuvre. Ce concerto champêtre, selon Diderot et Rousseau. C'est la campagne des rêveries du promeneur solitaire, si vous voulez. Ceci vous explique le côté policé de certains dessins mélodiques. Tout Poulenc est dans cette démarche, ou plutôt, si j'ose dire, dans cette politesse exquise qui consiste à faire plaisir, et ici, doublement plaisir. À l'interprète d'abord. En écrivant une œuvre faite exactement pour elle et non pour un claveciniste anonyme. À l'auditeur ensuite, à qui Poulenc dit exactement ce qu'il faut et quand il le faut, avec un goût exquis et un sens infaillible des convenances. Il écrit en grand seigneur et en excluant les bavardages inutiles. La création du concert champêtre eut lieu le 13 mai 1929 à Paris, salle Pleyel. Wanda Landowska était bien sûr au clavecin et c'est Pierre Monteux qui dirigeait l'orchestre. Après le concert champêtre, Poulenc compose un ballet pour piano et 18 instruments, aubade. Poulenc écrit lui-même l'argument et il ordonne, autour du thème de la chasteté de Diane, un divertissement de musique pure. Poulenc compose aubade à la demande du vicomte et de la vicomtesse de Noailles pour une fête qu'il donnait le 18 juin 1929. Après cette création privée, l'œuvre fut présentée au grand public le 21 janvier 1930 au Théâtre des Champs-Élysées. En 1930, Poulenc compose également, et en hommage à Raymond Linossier, Épitaphe, une mélodie sur un poème de Malherbe. Il explique ainsi cette mélodie. « J'ai pensé, en l'écrivant, à une architecture Louis XIII, à chanter sans emphase, car l'emphase,
c'est ce que détestait le plus Raymonde Linossier, en souvenir de qui j'ai composé ces deux pages. Avec Épitaphe s'achève une période créatrice de Poulenc. Il a affirmé sa technique et son langage. Il a fait preuve de maîtrise et de goût, de bon goût. Il peut maintenant s'accorder des licences et se livrer à l'extravagance, retrouver la gouaille et l'accent des faubourgs, le rythme de la valse musette, les flonflons des bals populaires. Bref, il peut reprendre sa liberté et il ne s'en privera pas.

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1: Donc nous avons vu qu'en 1925, Jean Crasse prend le commandement du Lameau de Piquet à Lorient. Il va continuer pendant cet embarquement des publication de sa musique. En 1926, ça sera trio à cordes et puis airs variés pour violon et piano. En 1927, c'est une suite en duo pour harpe, flûte, violon et piano. Puis vient Habanera pour violon et piano. Et enfin, Journal de bord. Journal de bord qui est une véritable symphonie. Et à propos d'ailleurs de cette suite symphonique, Michel Fleury, critique musical, déclare « Les impressions sensorielles cèdent le pas à un sentiment de ferveur intense, culminant dans les extases du mouvement lent. Le panthéisme mystique de la mer laisse ici place à un acte de foi religieuse d'une rare élévation, avant que le final ne salue notre retour vers le royaume des humains. » Les trois mouvements de cette symphonie portent des noms qui ne laissent aucun doute sur le caractère maritime. Premier mouvement, quart, de 8 à minuit, où on précise « houle au large, ciel couvert, se dégageant au coucher du soleil ». Deuxième mouvement, quart, de minuit à 4, très beau temps, très belle mer, rien de particulier, clair de lune. Et le troisième mouvement, quart de 4 à 8 heures, la terre en vue droit devant. Et lorsqu'il compose cette musique, il est commandant du cuirassé Provence à Toulon depuis le 28 janvier 1927. Il le restera jusqu'au 14 octobre 1929. Ses croisières le mèneront d'abord en Espagne, où il recevra le grand compositeur Manuel de Falla, qui dédicacera le journal de bord du cuirassé, puis ce sera l'Afrique et de nombreuses sorties en Méditerranée. Il dispose à bord de ce navire d'un appartement plus grand qu'à l'habitude, ce qui lui permet d'embarquer un grand piano demi-queue. C'est une période également riche en publications. 1928, quintette pour harpe, flûte, violon, alto et violoncelle, ou piano et quatuor à cordes. Évocation pour violon et piano. La flûte de Pan sur un poème de Lucien Jacques, vocalise, étude, chant et piano, et Noël, au pluriel, sur des poèmes de Chancerelle, chant et piano. Et en 1929, Soir sur la mer, chant et piano. Après un congé de fin d'embarquement sur la Provence, il rejoint Paris à l'état-major général des recherches scientifiques comme chef de service. Il y demeurera jusqu'au 25 juillet 1931. Pendant ce séjour à Paris, il compose encore églogues pour violon et piano, légendes pour violoncelle et orchestre, orchestre réduit avec piano et un concerto pour deux pianos et orchestre. Le 1er mai 1931, il est promu contre-amiral et le 27 juillet, il rejoint Brest où il est nommé major général, commandant le port de Brest. Il ne sait pas que ce retour au point de départ sera sa fin. En 1932, il compose trois chansons bretonnes sur ses propres paroles, dessin et musique. Ses chansons intitulées « La rencontre », « L'aveu », « La mort » sont-elles guidées par le pressentiment de sa mort ? On ne le saura jamais. L'auteur déclare notamment « Je ne veux rien que le trépas », mais pensait-il à lui ? Cependant, cette même année 1932 verra encore du compositeur Le Chevalier étranger, chant et piano qui restera inédit, puis des extraits du Roi Ludovic et celui du Pays Franc et Chanson du Barde. En 1932, il est admis à l'hôpital maritime de Brest et en trois jours, il est emporté par une maladie foudroyante, le 14 septembre 1932. Il avait 53 ans, c'est-à-dire l'âge à peu près de son père lors de son décès en 1889. C'est un ouragan qui s'abat sur sa famille. C'est une consternation pour tout son entourage et pour la ville de Brest où il était parfaitement connu. Dès le lendemain, les la presse locale, la Dépêche de Brest, annonce la mort de l'amiral Crasse, major général du port de Brest. Nous apprenons avec regret la mort du contre-amiral Jean Crasse, major général du port de Brest. Et il précise, l'amiral Crasse, qui était en traitement à l'hôpital maritime depuis quelques jours, a succombé hier soir à 17h, entouré de sa famille et de la sympathie unanime de tous ceux qui le connaissaient. Après un rappel de sa carrière, il poursuit « Nous prions la famille de l'amiral Crasse, si douloureusement frappée, de vouloir bien agréer nos sincères condoléances. » Le pavillon des bâtiments amarrés dans l'arsenal et ceux des établissements maritimes ont été mis en berne en signe de deuil. Le lendemain, dans le même journal, un article de Jacques Sincère parlera du compositeur Jean Crasse avec la Marine nationale. Avec tout Brest, le monde musical s'attristera en apprenant la mort soudaine du compositeur Jean Crasse en pleine maturité de son talent. Le 18 septembre 1932, en première page de la Dépêche, nous pouvons voir une photo des obsèques avec en tête le vice-amiral Dubois, préfet maritime, et M. Fabiani, sous-préfet de Brest. La cérémonie sera largement commentée et plusieurs discours seront prononcés au cimetière Saint-Martin de Brest. Discours du contre-amiral Traube, un ami d'enfance, discours du vice-amiral Dubois, tous deux signaleront la carrière exceptionnelle de Jean Crasse. Avant cela, la cérémonie religieuse avait eu lieu à la chapelle de l'hôpital maritime et au cours de la messe de Requiem, l'orchestre symphonique de la musique des équipages de la flotte exécuta la marche funèbre de la symphonie héroïque de Beethoven, la mort de Mélisande de Péléas de Debussy et la cathédrale engloutie du même compositeur. Sur le parcours qui le mène au cimetière où il reposera, le même orchestre jouera la marche funèbre de Chopin et l'hommage aux braves de l'armée d'Italie. De nombreux journaux commenteront la disparition de l'amiral compositeur dans les mois et les années qui suivirent. En 1935, sa ville natale, Brest, l'honorait en érigeant sur le cours d'Ajau, face à la rade, une stèle due au sculpteur de Lamar, Grand Prix de Rome. Stèle pour l'artiste, le marin et le savant. Détruite en 1944 par les bombardements, une nouvelle stèle conçue par le même sculpteur, ce qui est assez remarquable, a été dressée sur le cours d'Ajau en présence de son épouse en 1959. Madame Crasse décédera le 20 février 1967. Nous pouvons contempler ce nouveau monument à l'extrémité du cours face au château. Et curieusement, l'inauguration de cette stèle coïncida avec l'anniversaire de la mort de Saint Paul Roux, ce qui me conduit à conclure aujourd'hui avec le poème de ce grand poète, « Le tombeau de Jean Crasse », écrit en l'honneur de l'amiral en juin 1933, et que voici. « Autrefois, couronné des diamants de l'onde, émanant de la terre ainsi que de la mer, désormais, je m'inspire au rythme épars du monde, échangé par les globes, jonglé parmi l'air. Musique universelle, ô majesté profonde, ô symbole d'esprit dont le son est la chair, dans l'océan du temps, j'infinise la sonde et surgit le trésor qui n'a plus rien d'amer. La lyre et le navire eurent un même phare, à guider l'imprévu de leur élan jumeau, le pilote et l'aide, enfin roi du rameau. Voici la gloire en l'or humain de sa fanfare, où chantent les étoiles de nos deux exploits, mais les orgues de Dieu s'éveillent sous nos doigts. » Une plaquette de ce poème a été éditée par la Dépêche de Brest en juin 1933. Une rue, Amiral Jean Crasse, dans le quartier de Saint-Marc, à deux pas de l'église, et où il a fait ses débuts de compositeur, perpétue son souvenir depuis le 21 août 1934. Par ailleurs, la propriété de la famille à Saint-Marc, deux rampes du vieux Kerwegen, près de la chapelle Notre-Dame-du-Port, a été achetée par un médecin brestois en 1964. La maison vétuste a été remplacée par une magnifique construction, mais le mur du parc est encore d'origine et ce parc a conservé son caractère romantique. François Porcil, musicologue, dans son ouvrage « La belle époque de la musique française » de 1871 à 1940, aux éditions Fayard de 1999, cite à plusieurs reprises Jean Crase et déclare dans une courte notice « Jean Crase et d'autres compositeurs méconnus qu'un effort discographique indéniable est fait depuis peu pour en tirer quelques-uns vers la lumière ». Et depuis, l'intégrale de ses œuvres, diffusée par la firme de disques Timpani, a remis Jean Crase en lumière et nous permet d'apprécier la qualité de sa musique. Et pour terminer, je ferai une dernière citation de 1988 où l'amiral Bernard Louzeau, chef d'état-major de la marine, déclarait « Marin et musicien, Jean Crase a toujours été l'un et l'autre. Son œuvre entière a été marquée par le mouvement, la puissance et la pureté de la mer. Il fut l'un des siens. La marine ne l'a pas oublié. J'ajouterai que nous, Brestois, nous devons entretenir son souvenir comme l'un des fils célèbres de notre cité maritime. Je reviendrai néanmoins la prochaine fois sur un épisode important de Jean Crase et qui correspond au centenaire de la guerre de 1914.

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1: Vanessa Riss, pourquoi êtes-vous à Plougonvelin? Qu'est-ce qui vous a amené dans ce petit village?
2: Du bout du monde.
1: Du bout du monde.
2: C'est peut-être aussi le fait que ce soit vraiment un village au bout du monde. Moi, je suis originaire de Brest. Et donc, ayant travaillé...
1: Vous êtes née à Brest?
2: Oui, à Recouvrance, wow. À la clinique du Saint-Esprit. Voilà.
1: Et vos parents habitaient à Recouvrance?
2: Oui, ils habitaient rue Quilbeau, dans les années 70. Donc après, ils sont partis sur Quimper, mais moi, je suis originaire de Brest.
1: Et vous êtes partie parce que quand vous avez rencontré Philippe Riss, ça n'était pas à Brest, c'était ailleurs.
2: Oui, c'était à Paris. Parce que j'étais partie, comme beaucoup, dans les années 90, chercher du travail à Paris. Et donc, je suis restée une quinzaine d'années avant qu'on décide, après nos enfants, de revenir en Bretagne.
1: Je peux savoir quelles études vous avez faites?
2: Oui. Donc, au tout début, je suis partie à Nantes faire une école de commerce avec une spécialisation en marketing et communication. Parce que j'avais toujours envie de garder un peu le côté artistique. Et ça, cette partie-là de mes études me le permettait. Ensuite, je suis partie travailler en Angleterre. Mais avant, j'ai travaillé aussi à la communication à l'Office du tourisme de Concarneau. Voilà. Et après, je suis partie en Angleterre.
1: Et pourquoi en Angleterre?
2: Parce qu'à l'époque, j'avais un ami anglais.
1: Ah. Donc, vous parlez très bien anglais.
2: Ah oui, oui, ça va. Je me débrouille, même si je n'ai pas pratiqué depuis longtemps.
1: Et ça s'est terminé avec votre ami anglais.
2: Voilà.
1: Et vous êtes retournée en Bretagne.
2: Pour une courte période. Je suis partie à Paris ensuite. Voilà. Et donc, c'est là que j'ai rencontré Philippe, grâce à Internet.
1: Grâce à Internet.
2: Oui.
1: Vous êtes vraiment une femme moderne.
2: À l'époque, oui, ça se faisait peu, mais c'était une solution sympa. Parce que c'est vrai que dans la vie de tous les jours, on n'a pas forcément l'occasion de rencontrer des gens. Des gens intéressants.
1: Je connais...
2: Dans son entourage proche, en tout cas.
1: Je connais des gens qui ont trouvé comme ça le grand amour de leur vie, oui. Sinon, vous avez créé une entreprise qui s'appelle Papillon. Quel étrange nom. Pourquoi Papillon?
2: Parce que Vanessa, c'est un papillon.
1: Vanessa est un papillon.
2: Oui, c'est un petit papillon noir et orange.
1: Vous portez le nom d'un papillon?
2: Oui.
1: Et vous créez une entreprise qui s'appelle Papillon. Alors, c'est quoi cette entreprise?
2: Alors, c'est Papillon Déco & Com. Donc, je fais de la décoration et de la communication. Bon, ça a une vocation pour les entreprises de décliner leur identité graphique, depuis la création de leur logo, leur couleur, en passant par tout ce qui va être imprimé, tout leur support publicitaire imprimé, que ce soit des flyers, des cartes de visite, des brochures, des catalogues, aussi leur site internet, et également l'intérieur de leurs locaux, pour qu'il y ait vraiment une cohérence graphique globale pour l'entreprise.
1: Vous auriez dû faire les Beaux-Arts, parce qu'on vous sent vraiment artiste.
2: Oui, j'aurais voulu faire les Beaux-Arts. Voilà. C'était mon choix lorsque j'étais très jeune.
1: Vous avez des employés dans votre entreprise?
2: Non, je travaille seule. Je prends quelquefois des stagiaires.
1: D'accord. Et quel genre de clients vous avez réellement actuellement?
2: Des entreprises, des collectivités, puis des particuliers.
1: Qui vous demandent quelque chose de précis ou c'est vous qui imaginez?
2: En général, ils m'appellent quand il s'agit de particuliers... Quand il y a un changement profond dans leur vie. Et la décoration prend alors une place, je dirais, de décothérapie.
1: Ah, vous êtes psychologue. Vous pensez que les couleurs, que les formes peuvent guérir les gens?
2: Peuvent les aider à tourner la page, à avancer dans leur vie, à avoir plus de bien-être. Parce que dans ma démarche, même si je suis plutôt artiste dans l'âme, je suis aussi à la recherche du bien-être, que ce soit pour moi ou mes clients. Et j'utilise pour ça le feng shui, ce qui me permet de déterminer les couleurs, les matières, les formes.
1: Je peux savoir ce que vous utilisez, vous avez dit le...
2: Le feng shui.
1: Qu'est-ce que c'est ça?
2: C'est une méthode ancestrale asiatique qui permet d'être en accord avec la nature pour chacun. Et le but, c'est le bien-être et la réussite. Quand je dis réussite, c'est réussite au sens noble, épanouissement, bien-être personnel.
1: Vous n'êtes pas un peu bouddhiste sur les bords?
2: Je fais très attention au bien-être, voilà.
1: D'accord.
2: C'est important.
1: On le voit d'ailleurs dans votre intérieur.
2: Non, merci.
1: Beaucoup d'harmonie, de lumière. Mais est-ce que les gens comprennent votre démarche qui est ambitieuse?
2: Ils sont intrigués, alors ils se laissent guider.
1: Et vous avez des conseils à donner aux gens dans l'existence, pour leur vie, sur le mental par exemple? Vous pratiquez la méditation?
2: Non. Non, je ne pratique pas la méditation. Mais j'essaye effectivement, avec diplomatie, à leur faire éviter certaines choses, certains emplacements, pour notamment tout ce qui est électroménager, le Wi-Fi, la télévision dans les chambres, la position de leur lit, de leur canapé, les endroits où on reste longtemps, où il faut que l'on puisse se sentir bien et que ce soit source de revitalisation plutôt que de perte d'énergie.
1: Vous êtes un peu mystique ?
2: Oui, peut-être un peu.
1: Un lit, il faut le mettre dans quelle direction ?
2: Cela dépend des personnes.
1: Ah oui.
2: Et cela dépend aussi de leur âge.
1: Ah, oui, il y a des âges où il faut aller vers le sud ou vers le nord.
2: Dans le sud, c'est autre chose. Parce qu'en fait, chaque position de son lit va induire une particularité dans la qualité du sommeil et dans la consolidation des acquis. Donc c'est vrai que pour les enfants ou pour les parents, la position n'est pas forcément la même. Mais maintenant, ce qui va dominer, c'est la position de la porte. Parce qu'il faut que le lit soit vraiment dans une position de sécurité par rapport à la porte, qui est l'ouverture du danger potentiel, et ce qui nous fait rester plus ou moins en éveil inconscient pour notre propre protection si notre lit est mal positionné par rapport à la porte. Et des fois, justement, ça peut impliquer le changement de chambre pour certaines, dans certaines familles.
1: Ça paraît logique. Je me souviens, enfant, j'étais dans un pays où il y avait la guerre. On devait toujours, quand on entrait dans un café, se mettre face à la porte pour un danger éventuel. Mais je ressens ce que vous dites. Sinon, je sais que vous chantez aussi, et vous chantez même très bien.
2: Ah.
1: Vous avez toujours aimé chanter.
2: Je suis toute petite, oui, je chante. J'ai dû faire mon premier radio-crochet, j'avais 6 ans. Dans ma famille, on chante. Donc, on fait les radio-crochets, on chante en famille. C'est une tradition un petit peu.
1: Donc, si à l'instant, je vous demande de chanter un refrain d'une chanson, vous serez capable de le faire ? Je vous écoute. Parce qu'en plus, c'est une radio musicale, donc votre voix est belle, je le sais. Je vous ai déjà entendu chanter. Chantez-nous quelque chose. De simple.

0: Belle voix. Je sais que Philippe écrit des poèmes.
1: Oui.
0: Vous avez déjà chanté des poèmes de Philippe mis en musique?
1: Non.
0: Ce serait beau à voir.
1: L'exercice n'a pas encore été fait.
0: Parce que je connais un peu ces poèmes, ils sont facilement... On peut mettre de belles musiques sur ces textes-là. Sinon, vous avez aussi deux filles. Comment vous réussissez? Vous êtes chef d'entreprise, vous aimez chanter, vous êtes artiste, et vous arrivez à vous occuper vraiment de vos filles?
1: C'est tout l'intérêt, justement, de m'être mise à mon compte, c'est de pouvoir gérer mon temps. Et de cette façon, je peux gérer au mieux toutes mes activités et mes enfants.
0: D'accord.
1: Et c'est aussi un choix pour lequel je travaille seule. Ça ne m'oblige pas, du coup, à avoir une présence pour des employés ou une présence dans un magasin. Je suis libre.
0: Voilà. Parce que quand on vous voit, vous êtes très papillante. Hein. On sent que vous êtes légère. J'ai du mal à vous imaginer gérant des comptes.
1: Je suis très rigoureuse.
0: C'est vrai? Et vous ne dépensez pas trop?
1: Mais non, j'ai toujours su faire avec peu.
0: Que faisaient ou que font vos parents?
1: Mon père est chef d'entreprise et ma mère était mère au foyer, elle l'a beaucoup aidé.
0: Et vous aviez des frères et des sœurs?
1: Une sœur.
0: D'accord. Je reviens à Plougonvelin. Pourquoi Plougonvelin? Parce qu'il y avait d'autres possibilités. C'est le hasard qui vous a amené à Plougonvelin?
1: Non, pas du tout. Donc en fait, j'étais originaire de Brest. Donc ça, c'était toujours dans mes racines. Et quand on a voulu repartir de la région parisienne, on voulait revenir en Bretagne ou à La Rochelle, on ne savait pas exactement. Et donc, on a réussi à obtenir un fonds GSIF donc pour pouvoir partir sereinement. Parce que quand on a une famille, on ne peut pas se permettre de partir, de tout quitter sans sécurité. Donc, ça nous a permis d'avoir une formation qui était rémunérée et de qualité, puisque c'était à l'ESC à Brest. On a fait un troisième cycle en création d'entreprise. Donc, ça nous a permis de venir à Brest, du coup, plutôt que La Rochelle, parce que La Rochelle, ça ne s'est pas fait. Et donc, en parlant avec mes collègues à l'époque à Paris, il y a une personne qui me dit « Moi, j'ai une amie qui est partie, qui a déménagé à Plougonvelin. » Moi, je ne connaissais pas, même étant de Brest. Donc, j'ai fait des petites recherches sur Internet. J'ai vu que c'était une commune qui avait l'air très dynamique, où il y avait absolument tout ce qu'il fallait pour accueillir les jeunes enfants. Ça, c'était ma préoccupation. Et il y avait un cadre de vie apparemment exceptionnel. Donc, on est venu faire un tour en repérage. Et effectivement, ça nous a beaucoup plu. En plus, il y avait un microclimat. Il faisait doux, plutôt beau par rapport à... Ce qu'on peut dire habituellement, en vrai, c'est plus tout le temps, enfin bon, c'est déprimant. Et bien, pas du tout. Et donc, on s'est installé, on est arrivé depuis 2008 maintenant. Et là, on a construit, donc on est installé définitivement.
0: Vous avez construit?
1: Oui.
0: Et c'est vous qui avez pensé l'architecture du lieu?
1: Oui, oui, oui, ben, bien sûr.
0: Parlez-moi des couleurs. En quoi les couleurs peuvent influencer le caractère de quelqu'un et sa santé?
1: En ce qui nous concerne, Philippe et moi, on a la chance d'avoir les mêmes couleurs. Pour notre bien-être et notre réussite. Comme vous avez pu le voir, c'est l'orange.
0: L'orange, oui. C'est la couleur du sannyasin. C'est le moine.
1: D'accord, mais c'est aussi pour nous la couleur du bien-être et de la réussite. Bien qu'étant dans des directions opposées, c'est des couleurs qu'on retrouve. Et justement, dans les couples que je peux rencontrer, la plupart du temps, lorsque les gens sont en couple depuis longtemps et qu'on sent qu'ils sont bien ensemble, on se rend compte, d'un point de vue feng shui, que soit ils sont identiques, ils ont un profil identique, soit opposés, c'est-à-dire complémentaires. Et donc, ils s'y retrouvent.
0: C'est-à-dire qu'on peut être opposé, mais pas trop. On peut être complémentaire, mais, enfin, semblable, mais pas trop.
1: Ouais.
0: Et vous êtes plutôt complémentaire de Philippe ou un peu très complémentaire?
1: Plutôt complémentaire, oui.
0: D'accord. Est-ce que l'audace est une de vos qualités, l'audace? Car quand j'entends votre vie, c'est une femme audacieuse, semble-t-il. Vous avez l'air douce, fragile, apparemment. Mais en fait, vous êtes audacieuse. Vous prenez des risques.
1: Ben en fait, oui, c'est un petit peu un paradoxe parce que j'ai l'air, j'ai un gabarit plutôt fragile, une petite voix. Mais en réalité, j'ai plutôt un tempérament de pitbull.
0: Ah.
1: Donc, ça, quelquefois, ça peut surprendre les gens. C'est vrai que lorsque je tiens quelque chose, je ne les lâche pas. Je vais jusqu'au bout de mes idées, même si parfois ça m'a pris des années. Je suis quand même arrivée à l'objectif que je m'étais fixé. Même s'il m'a fallu 20 ans, même plus.
0: Mais vous pourriez échouer? On pourrait imaginer que votre entreprise un jour fasse faillite. Ça paraît possible?
1: Si c'est possible, oui, mais je ferai autre chose à ce moment-là.
0: Ouais.
1: En fait, je suis plutôt opportuniste aussi, et en fonction des événements, je m'adapte. J'ai traversé bien des épreuves et je suis toujours là.
0: D'accord. Vous avez un lien facile avec les gens, avec les clients?
1: Avec mes clients, oui. Dans la vie courante, pas forcément.
0: Vous êtes timide?
1: Oui.
0: Alors comment vous faites pour réussir à persuader les gens que vous pouvez les aider non seulement sur le plan de la promotion de ce qu'ils font, mais en plus de leur santé?
1: Ben, je pense que je suis tellement convaincue de ce que j'ai à leur proposer, parce que je l'utilise pour moi depuis bien longtemps, qu'ils doivent le ressentir quand je leur parle.
0: Les couleurs vous intéressent? Est-ce que les formes vous intéressent? Est-ce que vous pensez que certaines formes agissent sur l'être humain? Les formes?
1: Oui, il y a des personnes pour lesquelles le triangle est plus adapté, d'autres personnes c'est le rond, d'autres personnes c'est le carré ou le rectangle. Ça dépend vraiment de leur profil feng shui, auquel je reviens souvent.
0: Donc on peut dire à quelqu'un, vous êtes plutôt carré, vous êtes plutôt cercle.
1: Oui, mais ça dépend en fait de l'orientation. Le carré correspond à tout ce qui est le cœur du foyer, le centre. Ça correspond aussi le carré et le rectangle à l'est, c'est-à-dire au printemps. Le triangle, c'est les couleurs de feu, les flammes, c'est le sud. Et le cercle, c'est plutôt ce qui est métallique, c'est ce qui est à l'ouest. Donc chaque personne a un profil feng shui qui indique les directions qui lui sont favorables et auxquelles sont associées des formes, des couleurs et des matières aussi.

0: budget de chacun. C'est d'ailleurs une des premières questions que je pose à chaque client. Parce que chacun a une idée du budget qu'il souhaite ou qu'il peut, de toute façon, mettre dans un projet. Et en fonction de cela, je leur fais une proposition. Ils estiment si ma proposition leur convient par rapport à la somme qu'ils souhaitent engager. Et après, on ajuste et on y va. Voilà.
1: Donc, vous êtes capable de baisser un prix?
0: C'est pas baisser un prix, c'est adapter une prestation à un budget, tout simplement. Voilà, parce que par exemple, pour faire une belle pièce, on n'est pas forcément obligé d'aller chercher des meubles classés au patrimoine. On n'est pas forcément obligé d'aller chercher du papier peint à 200 euros le mètre. On peut faire également quelque chose de très joli. Il suffit de bien harmoniser les couleurs, les matières, la disposition des choses. C'est pour ça qu'on peut faire quelque chose de sympa et adapté à chacun, sans dépenser des fortunes forcément.
1: Quand vous avez mis vos enfants dans une école, publique ou privée, peu importe, mais vous avez fait attention à l'architecture, aux couleurs des classes, et vous étiez satisfaite?
0: En l'occurrence, oui. Non, nous n'avons pas vraiment eu le choix, parce que nous avions une petite fille qui était encore très jeune, parce qu'elle avait moins de 3 ans quand elle est arrivée, et il n'y avait qu'une école qui la prenait à cet âge-là.
1: Ah oui.
0: Voilà. Mais je trouve qu'elle est très bien.
1: D'accord. Voilà. Vous pensez que les institutrices s'habillent bien? Parce que des fois... Non, mais parce que c'est important pour les enfants, les couleurs, vous avez dit. Donc, une institutrice qui s'habille un peu n'importe comment, avec un petit jean serré, un peu triste, un petit polo rafistolé, c'est pas bon pour un enfant?
0: Je dirais que pour les enfants, c'est vrai qu'ils apprécient la couleur, mais je pense qu'ils apprécient surtout la qualité humaine des personnes.
1: Ah oui.
0: Voilà, je pense qu'ils ne sont pas très attachés au physique.
1: Vous ne pensez pas que les couleurs agissent sur l'enfant?
0: Si, mais pas sur la personne de leur maîtresse en particulier, c'est plutôt le lieu dans sa globalité.
1: D'accord. Parce que vous, apparemment, quand vous vous habillez, je vois, il y a toujours un choix, on sent qu'il y a une harmonie des couleurs, et Philippe, je ne sais pas si c'est vous qui habillez votre mari, mais il est toujours bien habillé.
0: Il se trouve que nous aimons bien effectivement faire un effort quand nous nous habillons, mais nous mettons des couleurs, des formes qui nous sont favorables.
1: Alors ce paysage qui nous entoure, la nature, un champ juste à côté, ça vous a plu?
0: Oui, moi j'aime voir l'horizon, j'aime voir loin. Ça me permet de réfléchir et de rêver, et du coup mon imagination est plus fertile.
1: Vous pensez que Dieu existe, vous? Ou ça vous est un peu égal?
0: Je ne sais que répondre. Peut-être.
1: Vous pensez qu'après la mort, la vie continue?
0: Oui.
1: Ah, mystique, je l'ai sûr.
0: Je pense qu'on devient des anges gardiens.
1: Et vous avez un ange gardien?
0: Ouais, peut-être même plusieurs.
1: Oui. Alors la musique, puisque nous sommes sur une radio musicale, vous aimez chanter. J'aimerais savoir ce que vous aimez comme musique en dehors de la chanson. Je sais que vous aimez la chanson, que vous aimez chanter. Mais est-ce que, par exemple, des gens comme Mozart, Chopin vous intéressent ou pas tellement?
0: En fait, j'écoute toutes sortes de musiques. Ça dépend vraiment...
1: Même Mozart, même Chopin, même
0: oui,
1: Beethoven?
0: Même Bach.
1: Vous avez...
0: pour Bach.
1: Vous avez un disque de Bach, ici?
0: Plein.
1: Plein.
0: Oui. Grâce à Philippe, nous avons une collection de CD assez intéressante. Et moi, personnellement, j'aime mieux écouter la radio.
1: Laquelle?
0: Toutes. En fait, je zappe d'une radio à l'autre en fonction de mon humeur.
1: France Culture, des fois?
0: Ça peut arriver.
1: Ça peut arriver.
0: Sur des longs trajets. Mais sinon, c'est vrai que j'ai des goûts assez éclectiques. J'écoute aussi bien Fun Radio, hein, la musique plutôt dance floor, que la musique radio classique, par exemple. Ça peut être aussi RTL2, qui passe de la musique plutôt rock. Ça peut être aussi Radio Nova, hein, qui passe plutôt de l'électro. En ce moment, j'aime assez l'électro. Je suis plutôt branchée électro en ce moment.
1: La musique vous fait du bien aussi. Elle peut...
0: J'ai toujours la musique avec moi.
1: Toujours?
0: Oui.
1: Et vous pouvez lire en silence? Lire sans musique?
0: Oui, ça m'arrive aussi le soir, on me couche.
1: Je veux savoir quel est le dernier livre que vous avez lu.
0: Les couleurs de mes souvenirs.
1: Toujours les couleurs?
0: Oui. Non, si j'avais eu la possibilité, j'aurais bien voulu faire un doctorat sur les couleurs. Je trouve qu'il y a tant à dire.
1: Ah,
0: tant
1: oui.
0: À explorer au niveau des couleurs.
1: Vous connaissez la théorie des couleurs de Goethe, non?
0: Ah non.
1: Vous devriez lire cela, oui.
0: Pourquoi pas?
1: Sinon, vous chantez, mais vous ne dites pas de poèmes au printemps des poètes. C'est Philippe qui le fait. Vous préférez chanter que dire un poème, mais vous pourriez dire un poème.
0: Oui.
1: Et pourquoi
0: oui.
1: Vous ne le faites pas? Pourquoi vous n'avez pas demandé? Pourquoi vous...
0: J'ai jamais trouvé de texte qui m'inspire.

0: Ah oui, même voilà. Ceux de Philippe.
1: Je pense qu'il n'y a que lui qui puisse les dire.
0: Bon, je vais vous poser une dernière question. Vous avez l'air joyeuse. J'aimerais savoir ce qui peut vous inquiéter. Vieillir ne vous fait pas peur?
1: Non, mais je n'ai pas spécialement envie de vieillir non plus. Hein.
0: Mais on vieillit chaque jour un peu.
1: Oui.
0: Mais ça ne vous angoisse pas trop?
1: Non, pas plus que ça, parce que j'ai des jeunes enfants et je trouve qu'on reste assez jeune avec elles.
0: Et qu'est-ce qui vous donne cet optimisme qui me frappe chez vous, cette joie de vivre, à moins qu'elle soit une apparence? Il vous arrive d'être un peu dépressive jamais?
1: Oh, c'est pas une apparence, c'est ma nature, même si j'ai un côté plus sombre aussi. C'est ce qui me pousse toujours de l'avant, malgré moi. J'ai un soleil en moi qui me pousse à avancer et qui me redonne de la force, comme à tout un chacun, on est des moments plus bas dans notre vie. Et il y a quand même cette force qui me pousse.
0: Alors j'aimerais pour finir que vous nous donniez une belle phrase, une phrase de poème, ou une phrase que vous connaissez depuis longtemps, ou que vous inventez, une phrase qu'on pourrait mettre comme ça, sur le mur d'une chambre, ou emporter avec soi dans un carnet de souvenirs. Une belle phrase qui fasse du bien.
1: Une phrase que je dis à mes filles, peut-être tous les soirs.
0: Oui, ça m'intéresse.
1: Que les fées t'emportent au pays des rêves.
0: Répétez ça.
1: Que les fées t'emportent au pays des rêves.
0: Les fées ou les anges gardiens?
1: Les fées. Les anges gardiens sont toujours là dans les moments difficiles et je préfère éviter pour mes filles.
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1: Classique grand large, Jean-Louis de Courvoisier.
2: Classique grand large à l'occasion du 25e concours international de piano de Brest qui a lieu de samedi à mercredi à l'auditorium. Nous recevons Carole Labbé, fondatrice et présidente d'honneur du concours, et Aïwou, présidente et mezzo-soprane, vous êtes également musicienne. Carole Labbé, ce sont des retrouvailles ce 25e concours ?
3: Oui, des retrouvailles auxquelles je ne m'attendais pas finalement, parce que c'est vrai que je voulais passer le relais, je le souhaitais depuis quelques années, il y a eu la pause Covid qui m'a permis aussi d'avoir une réflexion à ce niveau-là, et ma rencontre avec Aïwou a été déterminante, j'ai rencontré la bonne personne, je savais que j'avais en face de moi quelqu'un qui avait cette énergie, cette envie, et aussi ce professionnalisme aussi au niveau musical qui lui permettait de s'engager dans cette voie.
2: Alors nous avons eu le plaisir pendant de nombreuses années de vous recevoir à Radio Neptune avec Carlos Sebro, directeur artistique du festival, qui n'est pas là.
3: Alors il n'est pas encore arrivé tout simplement et il ne va pas tarder et son emploi du temps ne lui permettait pas d'être parmi nous aujourd'hui, mais il est toujours directeur artistique et président du jury et donc a fait sa connaissance déjà en 2019, lors du dernier concours, lors du concert d'adieu, entre guillemets. Et Aïe nous avait fait le plaisir de se produire aux côtés de Carlos, qui l'accompagnait au piano.
2: Aïe, alors comment vous est venue l'idée de prendre la présidence de l'association qui porte ce concours ?
4: Quand Carole m'a demandé de prendre le relais, je n'ai pas hésité une seconde. Parce que l'objectif, c'est l'existence de ce concours. Ce concours existe depuis 25 ans, grâce à Carole, qui a créé ce concours. Et il est devenu un événement très important de notre ville, de Brest.
2: C'est un véritable concours avec différentes catégories.
4: Cette année, on a changé un peu dans le règlement. Nous avons créé une catégorie de jeunes talents.
2: À partir de quel âge ?
4: Il y aura deux groupes. Le premier groupe, c'est de 7 ans à 14 ans. Deuxième groupe de 15 ans, 20 ans.
2: Et les quatre autres catégories, que recouvrent-elles ?
4: On a carté toujours la catégorie 4 mains, 6 mains. Il y a une catégorie qui est nouvelle cette année, c'est la catégorie 2 pianos. L'idée vient de notre duo piano-phase de Marine Lombard et Claire Prévost. Parce que c'est vrai qu'on a un auditorium qui est magnifique, idéal pour concerts de musique de chambre, pour ce concours. Et on a deux pianos magnifiques. Parce que c'est vrai qu'en France, la plupart de concours de piano, ils n'ont pas la catégorie de piano.
2: Il y a deux autres catégories. Alors, une catégorie Chopin, ce qui paraît incontournable pour un concours de piano. Et puis une autre catégorie, Debussy, Fauré, Rachmaninoff.
4: On a gardé toujours cette catégorie-là.
2: Les concurrents, les candidats, ont le choix, en fait, dans ces répertoires-là.
3: Oui, ils ont le choix de choisir une œuvre qui leur correspond. Un nocturne, une balade, une étude pour Chopin, bon voilà. Et chacun adapte son choix à sa personnalité, à ses capacités techniques, et puis se produit ainsi de manière plus détendue, je pense, face à un jury. Lorsque le choix est plus libre, il y a moins de pression.
4: Pour montrer le meilleur de chacun. Soi.
2: Et vous avez donc un jury, alors c'est un jury particulièrement exigeant.
3: Tout à fait, toujours aussi exigeant, dans lesquels seront présents Carlos Sebro, bien sûr, et Eva Ousinska.
4: C'est ça.
3: Et puis,
4: on a un jury pianiste italien, Fernando Rossano, un jury pianiste français, Frédéric Lagarde.
2: Donc, un jury, un concours, des concours, puisqu'il y a cinq catégories, et aussi deux concerts, concert d'ouverture, concert de clôture. On va écouter Diana Cooper. Un mot sur Diana Cooper ?
3: Écoutez, c'est une jeune fille qui a remporté brillamment le premier prix Chopin de la catégorie Chopin donc en 2018, qui depuis d'ailleurs a participé au concours Chopin de Varsovie et qui s'est montrée également très brillante. Elle poursuit son parcours tout à fait normalement et venez l'écouter parce qu'elle a une sonorité vraiment magnifique. C'est une très belle pianiste.
2: Et nous allons l'écouter dans un extrait de la couronne polonaise brillante pour piano, opus 22 de Chopin.

0: Un extrait de la grande polonaise brillante de Chopin, interprété par Diana Cooper, qui a été lauréate du concours international de piano de Brest. Nous recevons deux de ses animatrices responsables. Carole Labbé, Aïou, que deviennent les pianistes qui ont été récompensés au concours de Brest ?
1: Le fait d'être lauréat du concours de Brest leur donne une sorte d'élan pour aller vers d'autres concours internationaux plus exigeants, plus difficiles. D'ailleurs, Diana Cooper a participé au concours de Varsovie. Adrien Herpé aussi participe à beaucoup de concours. Et depuis qu'il est au conservatoire de Belgique, de Bruxelles, il évolue d'une façon exceptionnelle et on l'entend. On sent que ces jeunes prennent une confiance en eux qu'ils n'avaient peut-être pas au départ. C'est un élan, c'est vrai.
0: Je pense. C'est donc important d'avoir des événements comme ce concours.
1: Ah oui, tout à fait. Ils ont besoin de ce genre de concours pour se déterminer par rapport à leur avenir. Ils ont besoin de rencontrer d'autres pianistes comme eux et qui viennent du monde entier la plupart du temps. Donc c'est vraiment très important, oui, en effet.
0: Nous venons de citer Adrien Herpé, Diana Cooper. D'où viennent justement les pianistes qui concourent à Brest ?
2: Des candidats viennent de différents pays, coréennes et japonaises, belges, espagnols. Chinois, anglais, canadien, grec, russe.
0: Un peu partout dans le monde.
2: Oui, voilà, partout.
0: Alors, c'est un concours pour les pianistes qui est ouvert au public. On peut assister.
1: Tout à fait. Librement. Entrée libre.
0: Oui, ça, c'est important.
1: À partir de 14h30 chaque après-midi.
0: À partir de samedi, donc.
1: Voilà, 18, 19 février.
0: Et il y a aussi deux concerts. Un pour marquer l'ouverture du concours, un autre pour la clôture. Commençons par le concours d'ouverture qui s'appelle aussi Retrouvailles, d'ailleurs. Alors, de quoi s'agit-il ?
2: Cette année, on a développé ce concept de concert. Un concert, l'ouverture, avec le récital piano, et un concert de musique de chambre pour clôturer. C'est un bel événement.
0: Voilà. Commençons par parler du concert d'ouverture.
2: Au concert d'ouverture, cette année, on a invité Diana Cooper, qui est notre ancienne lauréate. Elle a gagné un Grand Prix Chopin. Elle jouera la deuxième partie, un répertoire Chopin. Et la première partie, ce sera avec le duo Piano Phase, avec deux jeunes pianistes, professeurs de piano du conservatoire de Brest.
0: Marine Lombard et Claire Prévost, qu'on avait déjà vu hein, l'auditorium de Brest plus d'une fois. Et donc pour un programme qui sera, pour ce qui concerne ce duo Phase, Debussy.
2: Exactement. C'est d'une transcription d'André Cablet, qui a écrit pour version de piano.
0: De la mer.
2: De la mer.
1: Oui, la mer.
2: La mer de Debussy.
0: Pour Chopin, donc avec Diana Cooper, ce sera les Mazurkas opus 30 et la sonate opus 58 numéro 3, donc ce samedi 20h30 à l'auditorium. Je vous propose d'écouter Marine Lombard et Claire Prévost qui forment le duo Phase. Alors, ce ne sera pas dans un programme Debussy qu'on va les entendre, mais dans un extrait de Ravel, un extrait de la Rhapsodie espagnole adapté pour deux pianos. Précisons que ce morceau était enregistré à l'auditorium de Brest, donc la salle où on pourrait les entendre à nouveau samedi.

0: Marine Lombard et Claire Prévost dans cet extrait de la Rhapsodie espagnole de Ravel, un morceau enregistré donc à l'Auditorium de Brest, et nous pourrons les retrouver également à l'Auditorium de musique de Brest pour le concert d'ouverture du concours international de piano de Brest ce samedi à 20h30. Pour vous, ce qui est très important dans ce concours, c'est l'idée du partage.
1: Exactement. Ça crée un lien très important entre le public, avec les musiciens. J'espère qu'après, nous pouvons développer des masterclass, des échanges internationaux avec différents pays, différents conservatoires.
0: Il ne faut pas hésiter à aller à la rencontre.

0: rencontres, donc des pianistes et des musiciens en général, pour partager, pour échanger, pour vibrer ensemble, pour partager ses émotions.
1: Et pas seulement les pianistes, il peut y avoir des chambristes, on peut dire, des instrumentistes.
0: À propos de musique de chambre, nous allons parler des musiciens d'Ulysse en deux mots, pour le concert de clôture de ce concours international, donc concert de clôture qui aura lieu mercredi la semaine prochaine. Les musiciens d'Ulysse, c'est une formation que vous avez montée, et vous, avec Jean-Marc Boujon.
1: C'est ça, et c'est par l'amour vers le répertoire français que je suis arrivée en France. Quand j'ai parlé de mon idée avec Jean-Marc, qui est un flûtiste international, talentueux, nous avons la même passion.
0: Dans votre répertoire à vous, vous allez de la musique baroque, donc répertoire français, début du 20e, vous avez une petite préférence pour le français.
1: Oui, c'est ça. On peut dire que c'est la culture française et le répertoire français qui m'a attiré à venir en France. Je fais mes études au conservatoire de Shanghai. J'avais une prof de chant, une légende en Chine, qui a vécu 10 ans à Paris, qui m'a transmis cette passion vers le répertoire français. C'est comme ça que je suis venue en France. Et après, j'ai chanté des répertoires bel canto, Rossini, Mozart, Madame Butterfly aussi. J'ai fait beaucoup de concerts de mélodies françaises aussi.
0: Et entre l'opéra et le répertoire français, donc fin 19e, début 20e, vous avez quand même une préférence?
1: Oui, on peut dire maintenant j'ai plus de préférence vers la musique baroque et le répertoire français, vers la culture française et puis la littérature française aussi. Depuis que j'ai commencé à faire le concert avec Ensemble Matheus, la musique baroque, j'ai commencé à faire de recherches.
0: Et vous avez trouvé plus de, comment pourrait-on dire, de finesse peut-être?
1: Voilà, exactement. La musique baroque avec la musique française, il y a la correspondance. On cherche la même finesse, même délicatesse.
0: Et pour le concert du mercredi 22 à l'Auditorium de Brest, quel répertoire donc avez-vous choisi?
1: C'est un programme de répertoire français, de début du XXe siècle, Debussy, Ravel. Et Poulenc, cette année, c'est 60 ans d'essai de Francis Poulenc.
0: Et je propose que l'on vous écoute dans un extrait d'un CD qui est sorti récemment des musiciens d'Ulysse, avec un extrait de la flûte enchantée de Maurice Ravel.

0: Un extrait de Voyage à Paris, disque des musiciens du Lys, musiciens du Lys qui se produiront donc mercredi la semaine prochaine pour le concours, le concert de clôture du concours international de piano de Brest. Carole Labbé, à vous, un dernier mot pour conclure ce rendez-vous?
1: Ben, nous espérons que ces retrouvailles soient vraiment une réussite et qu'on doit à nouveau avoir une communication qui donne des résultats un peu partout en France.
2: J'ai facile. Déjà de la chance d'être entourée par des anciens bénévoles qui ont beaucoup d'expérience dans l'organisation de ce concours. Et puis nous avons une nouvelle équipe de bénévoles qui sont très motivés.
1: Très efficace aussi.
2: Très efficace aussi. Je le remercie beaucoup, beaucoup. Sans eux, je ne peux pas réussir.
1: Et nous toujours avec les familles d'accueil pour accueillir.
2: Voilà.
0: Carole Labbé, Aïou, merci. Le 25e concours international de piano de Brest a donc lieu à partir de samedi jusqu'au mercredi 22 février à l'Auditorium de Brest. C'est ouvert au public avec deux concerts, concert d'ouverture, un récital de piano avec trois pianistes pour un programme Debussy Chopin samedi à 20h30 et le concert de clôture avec les musiciens du Lys. Programme Fauré, Ravel, Saint-Saëns, Debussy. Ce sera mercredi 22 février, donc 4 jours après, toujours à l'Auditorium de Brest à 20h30. Tous les détails sont sur le site concourspianobrest.org.
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5: Bonjour et bienvenue à toutes et à tous dans Enquête d'Histoire, l'émission qui vous propose de revenir sur votre histoire locale. Aujourd'hui, anniversaire oblige, nous allons nous intéresser à la libération de Brest qui a eu lieu il y a tout juste 80 ans, le 19 septembre 1944. Au terme de 43 jours de siège et de combats acharnés entre les forces allemandes et les Américains assistés de la Royal Air Force, Brest, ville martyre, défigurée par les bombardements alliés, les tirs d'artillerie et les incendies, sort de ses années d'occupation hagarde. En lieu et place de cette ville portuaire florissante, des ruines et des larmes. Comme l'écrit Jean-Michel Sorel.
6: Sur la ville, il ne régnait plus qu'une odeur multiple des incendies, l'acidité étouffante des explosifs, et cette curieuse odeur de chair calcinée qui avait transformé Brest en un four immense où rôtissaient des êtres humains.
5: Jetons alors la lumière sur l'occupation de Brest et sa libération. Pour en parler avec nous en fin d'émission, j'ai convié Dimitri Poupon, historien spécialiste de la Seconde Guerre mondiale, qui devient un habitué de cette émission. Après l'avoir reçu pour parler de son travail de thèse sur le massacre de Penguerec à Gouesnou et sur la venue du président américain Wilson à Brest, je le reçois aujourd'hui avec plaisir pour évoquer ces heures sombres de l'histoire brestoise. Mais avant de nous intéresser à l'épilogue de l'occupation allemande à Brest, rembobinons le fil pour replacer quelques éléments de contexte et comprendre en quoi Brest était une place stratégique pour les forces allemandes qui la défendirent avec ardeur. Si l'entrée en guerre de la France est vécue de manière assez sereine par les Brestois, la confiance cède vite sa place à l'inquiétude. Dès le mois de mai 1940, les avions allemands survolent Brest en haute altitude et une ambiance délétère s'empare de la ville. On accuse ainsi certains hommes d'être des espions à la solde des nazis. C'est la peur de la fameuse cinquième colonne, entraînant son lot de méprises et multipliant les contrôles d'identité. C'est alors que le 11 mai, la dépêche de Brest et de l'Ouest titre « L'Allemagne attaque les Pays-Bas, la Belgique et le Luxembourg ». Les troupes allemandes déferlent par le nord. Malgré cela, les Brestois restent confiants et croient en la supériorité des forces alliées, commandées par le général Gamelin, et à la solidité de la ligne Maginot. C'est donc avec stupeur que les Brestois découvrent dans la presse le communiqué du 4 juin, qui annonce le rembarquement des troupes franco-anglaises de Dunkerque. Malgré cette glorieuse résistance, le front cède et les Allemands pénètrent dans Paris le 14 juin. Le 15 juin, le général de Gaulle quitte la France depuis Brest, à bord du Milan, direction l'Angleterre. Au port, c'est l'effervescence. Un flot de réfugiés fuyant l'avance allemande tente d'embarquer sur les navires en partance. Dans un va-et-vient ininterrompu, des marins et des prisonniers de Pontagnou sont réquisitionnés pour vider la Banque de France et les caisses de lingots sont entreposées au fort de Porzic. 900 tonnes d'or échappent alors à l'ennemi qui bombarde déjà l'arsenal. Les forces britanniques rembarquent en Angleterre après avoir au préalable détruit tout leur matériel pour le rendre inutilisable. À l'arsenal, tous s'activent à remettre en état les bâtiments en réparation pour pouvoir quitter le piège qui se referme sur Brest. Ceux qui ne peuvent naviguer sont alors sabordés. Les installations maritimes sont détruites, tout comme le matériel militaire impossible à emporter. De la Pinfeld à la Ninon, incendies et explosions se succèdent. C'est alors que le 17 juin, vers 13h, la TSF diffuse l'appel du maréchal Pétain.
7: Ici, Radiodiffusion nationale de l'État français. Mesdames, messieurs, monsieur le maréchal Pétain, président du Conseil des ministres, vous parle.
8: Français, à l'appel de monsieur le président de la République, j'assume à partir d'aujourd'hui la direction du gouvernement de la France. Sûr de l'affection de notre admirable armée, qui lutte avec un héroïsme digne de ses longues traditions militaires, contre un ennemi supérieur en nombre et en armes. Sûr que par sa magnifique résistance, elle a rempli nos devoirs vis-à-vis de nos alliés. Sûr de l'appui des anciens combattants que j'ai eu la fierté de commander. Sûr de la confiance du peuple tout entier. Je fais à la France le don de ma personne pour atténuer son malheur. En ces heures douloureuses, je pense aux malheureux réfugiés qui, dans un dénuement extrême, sillonnent nos routes. Je leur exprime ma compassion et ma sollicitude. C'est le cœur serré que je vous dise aujourd'hui qu'il faut cesser le combat. Je me suis adressé cette nuit à l'adversaire pour lui demander s'il est prêt à rechercher avec moi, entre soldats, après la lutte et dans l'honneur, les moyens de mettre un terme aux hostilités. Que tous les Français se groupent autour du gouvernement que je préside pendant ces heures, pendant ces dures épreuves, et fassent taire leur angoisse pour n'obéir qu'à leur foi dans le destin de la patrie.
5: Une partie de la marine refuse de tomber aux mains de l'ennemi et décide de quitter la France. Le 18 juin, l'école navale est évacuée. Les 1500 mousses et les officiers embarquent à bord du Paris et du Richelieu et appareillent en direction de l'Angleterre sous les attaques aériennes incessantes. Dans le port, c'est une succession de bâtiments et de navires marchands qui s'engagent dans le goulet. 70 bâtiments de guerre et 48 navires marchands s'éloignent de Brest. Dans cette grande évasion, le Vauquois, commandé par le commandant de corvette Villebrune, est touché par une mine et coule en 2 minutes. Ordre est donné de brûler les documents secrets et de saborder les derniers sous-marins. Face à son équipage au garde-à-vous, le Wesson disparaît dans la rade. L'Achille, l'Agosta et le Pasteur subissent le même sort. Dans le ciel brestois, le bourdonnement incessant des avions de la Luftwaffe qui survolent la ville fait fuir les habitants. Le 19 juin, les Allemands arrivent devant Landerneau vers 13h et donnent l'assaut. Vers 15h30, ils arrivent devant Gouesnou où ils ne connaissent pas une grande résistance. Les troupes marchent vers Brest. À 19h, la Wehrmacht occupe tous les bâtiments publics. Le drapeau à croix gammée est tissé sur la façade de l'hôtel de ville. Le lendemain, au nom de la Kriegsmarine, l'amiral Lothar von Arnaud de la Perrière, héros allemand de la Première Guerre d'origine française, prend possession de l'arsenal. À partir de 15h, les troupes allemandes paradent dans la ville occupée au son d'une fanfare jouant une marche lente. Voici ce qu'on peut lire dans l'édition du 23 juin de la Dépêche de Brest.
6: Pendant une heure, les véhicules, préalablement rangés rue Jean Jaurès et Ickermann, défilèrent sans arrêt, observant rigoureusement leurs intervalles. Les pièces passent avec un bruit sourd. Les 8 servants et le chef de pièce assis derrière le conducteur, leurs mousquetons fixés devant eux, tournent la tête à droite en passant devant les généraux, tandis que les officiers, debout dans leurs autos, saluent. Ce sont ensuite des fourgons, des camions, recouverts de la poussière des routes, des motocyclistes et encore des voitures et des canons. Une dizaine de gros tanks ferment la marche.

0: Dans cette même édition du 23 juin, la Dépêche de Brest, ouvertement collaborationniste, dispense à ses lecteurs quelques conseils pratiques. Indications sur la valeur du mark par rapport au franc, sur le changement d'heure pour se caler à l'heure allemande et sur l'interdiction formelle de se déplacer après 23 heures. Il est aussi indiqué que la circulation sur le territoire occupé est libre et que les trains seront remis en circulation après vérification des voies. Enfin, le journal avertit ses lecteurs.
1: La plus grande correction est recommandée aux soldats allemands. Toute infraction pourra être dénoncée à la commandanture. L'autorité allemande sévira avec la plus grande rigueur contre toutes les infractions commises par des civils, ivresse, vol, rixes, même entre eux.
0: Après une remise en état des infrastructures portuaires, les premiers U-boats font leur apparition dans l'arsenal. Le port de Brest présentait un double avantage. Il possédait les infrastructures et la main-d'œuvre nécessaires à l'entretien des navires de la Kriegsmarine, et sa position géographique lui permettait d'attaquer les convois maritimes britanniques. Pour compléter les infrastructures en place, la construction de la base sous-marine commença en novembre. L'occupation pèse lourdement sur la population. Dès la fin de l'année 1940, les restrictions se font de plus en plus sévères. La misère gagne du terrain et les bombes alliées pleuvent sur la cité du Ponant. Bon an, mal an, la résistance s'organise. Actions directes, sabotage, recueil d'informations, notamment sur les installations militaires allemandes, les résistants bravent au péril de leur vie les forces d'occupation. Les bombardements s'intensifiant, les habitants sont invités à quitter Brest, au moins la nuit. Du 2 au 10 mai 1941, les bombardements nocturnes dévastent chaque fois un peu plus la ville et éprouvent la population qui n'a pas voulu fuir. L'aviation alliée a pour objectif les cuirassés allemands basés à Brest et qui représentent une menace mortelle pour les convois qui traversent l'Atlantique et de l'Amérique du Nord jusqu'en Grande-Bretagne. Le bombardement le plus violent de toute la guerre a lieu le 24 juillet 1941, où pendant plus de 2 heures, plusieurs tonnes de bombes sont lâchées sur l'agglomération, plongées dans un brouillard artificiel de poussière et de fumée. Le bilan de ce raid aérien est lourd, 78 morts et 88 blessés. Le 11 février 1942, les cuirassés allemands quittent le port de Brest, faisant cesser les bombardements alliés jusqu'au mois de janvier 1943, où leur recrudescence conduit le nouveau maire, Victor Heuzin, avec l'accord du sous-préfet, à évacuer femmes, vieillards et enfants vers la Sarthe. Durant le reste de l'occupation, les Brestois n'auront de cesse de vivre dans la peur des bombardements et des alertes. La libération tant attendue semble s'éloigner durant l'hiver 43-44. Mais le 6 juin 1944, les Alliés débarquent en Normandie. Et après 2 mois de combats acharnés, les troupes américaines du général George Patton percent le fond de Normandie. Le 31 juillet, après avoir libéré Avranches, dernière ville du sud de la Manche, les GIs commencent la campagne de Bretagne. Ces derniers veulent faire vite afin de prendre le port de Brest intact. Le 4 août, une affiche placardée dans la ville annonce aux Brestois l'imminence des combats et exhorte les civils à évacuer la ville. Commence alors pour la population un nouvel exode. Le 6 août, les Américains entrent à Lesneuvin où le général Troy Middleton installe son quartier général. Plusieurs invitations à se rendre sont faites aux Allemands, de la part des principales personnalités de la ville de Brest d'une part, parmi lesquelles le maire Heuzin et le curé de Saint-Louis qui se rendent à la commandanture, mais se voient répondre qu'ils espèrent que les combats ne seront pas trop terribles. Mais aussi par le biais d'affiches collées sur les murs de la ville par des jeunes résistants habillés en secouristes et qui annoncent l'entrée en action des FFI. Si certaines de ces affiches invitent la population à rester chez elle quand les FFI rentreront en action, d'autres demandent aux Allemands de se rendre sans combat, tandis que certaines, imprimées en français et en allemand, font savoir aux occupants qu'ils seront tenus pour responsables des destructions de la ville. Le 7 août, une délégation d'officiers américains vient à la commandanture négocier la reddition allemande auprès des généraux, tandis que des avions américains larguent des tracts invitant les soldats allemands à se rendre et leur promettent une bonne nourriture, une rétribution pour leur travail et des beaux jours heureux jusqu'à la fin de la guerre. Sourd à toute négociation, le colonel Van der Mosel, qui commande les troupes stationnées à Brest, refuse de se rendre. Le 7 août, des chars venant de Guy Pava se présentent devant Brest où ils essuient des tirs de 88 anti-aériens. L'aviation alliée passe à l'action et les batteries de DCA sont particulièrement prises à partie. L'état de siège de la ville de Brest est décrété à 15 heures. Des haut-parleurs annoncent aux Brestois qui n'ont pas quitté la ville l'interdiction de sortir dans la rue. Des affiches noires et rouges proclament la loi martiale, interdisant à la population, je cite, « d'ouvrir les fenêtres et de se pencher dehors ». Certains la prendront à leurs dépens. Désormais, tout gradé allemand a droit de vie ou de mort sur n'importe quel Français. Le 7 août est un jour noir, nous avons déjà parlé ici. Liquidation des prisonniers de Pontagnou, massacre de Pengerek. Cette folie meurtrière se répète le lendemain à Guy Pava. Les Allemands veulent éviter à tout prix un soulèvement de la population. Les bombardements alliés redoublent et deviennent de plus en plus violents. Le 11 août, le général Gerhard Ramke, officier parachutiste et nazi convaincu, prend le commandement de toutes les troupes et le commandement de la forteresse, tandis que le commandant Van der Mosel devient son chef d'état-major. L'ordre de Hitler est de défendre Brest jusqu'au bout. Le 12 août, la base sous-marine est visée par des bombes de 5 tonnes qui réussissent à percer les 4 mètres de béton du toit de l'édifice. Les rues de Brest sont la proie des flammes. Le 13 août, Victor Heuzin se rend à la commandanture et demande aux forces allemandes une trêve pour évacuer les 20 000 personnes qui sont encore dans la ville. Il se rend ensuite à Plabennec, au QG américain, où il effectue la même démarche. Au petit matin, des haut-parleurs annoncent aux habitants qu'une trêve est accordée de 9h à 11h du matin et de 17h à 20h. Tous les habitants sont invités à évacuer au plus vite. Dans la journée du 14 août, 15 000 personnes prennent alors la route de l'Exode. Les habitants de Saint-Pierre, Lambézélec, recouvrant ses brestes, centre, partent à pied, direction Saint-Renan par Guilherme, et ceux de Saint-Martin et Saint-Marc, direction Châteaulin par le pont de Plougastel. Tous les véhicules disponibles sont réquisitionnés pour transporter les vieillards et les enfants, tandis que les malades sont emmenés grâce aux ambulancières de la Croix-Rouge. Ces embarquements se font dans les cris et les larmes. Les familles qui sont séparées, certains partant à pied, d'autres en voiture, craignent de ne pas se retrouver. Alors on supplie et on menace parfois. En portant avec soi un seul bagage à main, on abandonne derrière soi ses effets personnels. Suivant les routes obligatoires, tous partent à l'aventure, sans savoir ce qui adviendra par la suite. Voici le témoignage de l'institutrice Léontine Drapier-Cadec.
1: Je revois cette file interminable de pauvres gens, dociles, courageux, chargés de paquets hétéroclites faits à la hâte. Des femmes portaient des champs dans les paniers, des canaris dans leur cage et même un poisson rouge dans son bocal. La route était très pénible. Pour nous rendre à Daoulas, il n'était pas permis de passer par le bourg de Plougastel. Les soldats allemands barraient le passage. La caravane devait prendre de petits chemins de terre, creusés d'ornières.
0: L'amiral Négadel, qui commande la marine française à Brest, licencie tout le personnel de l'arsenal et leur ordonne de quitter la ville. Il dissout également les pompiers, mais les Allemands les empêchent de partir. Seul le personnel de l'hôpital maritime est appelé à rester, ainsi que la Croix-Rouge française et les membres de la défense passive. Le maire Eusin, qui a diligenté l'évacuation générale, s'en satisfait. Tous ceux qui ont voulu fuir ont pu le faire et il ne reste dans la ville que ceux qu'Alix de Carbonnière appelle les volontaires du devoir.

0: Après évacuation générale ordonnée le 13 août, la ville est abandonnée aux pillages et aux incendies. Magasins, caves, maisons et appartements sont vidés. Les Allemands mettent la main sur la nourriture et les boissons alcoolisées qu'ils trouvent. Ils emportent également des bijoux, horloges, réveils, rasoirs, voire des meubles pour améliorer leur contentement. Certains habitants restés à Brest s'efforcent à clouer les portes et les fenêtres pour empêcher les vols, mais les pillards font sauter ces fermetures précaires avec facilité. Aux pillages individuels succédèrent les réquisitions commandées par les autorités allemandes. Dans son récit du siège de Brest, le maire de Lambézélec, Auguste Kervern, écrit
1: « En quelques jours, le mal est fait. C'est un vrai désastre pour la population. Les maisons particulières sont vidées de leur contenu. Lits, draps, couvertures changent de maître. Ma maison sinistrée, mais non pillée jusque-là, n'échappe pas aux vandales. »
0: Les résistants ouvrent le feu contre les Allemands dans plusieurs quartiers de la ville. Des salves de mitraillettes sont notamment tirées du clocher de l'église Saint-Louis sur un camion allemand le 8 août, entraînant des représailles et des interrogatoires. Le 15 août, les nazis mettent le feu à l'église. Un climat de suspicion générale fait rage dans la ville. De nombreuses patrouilles allemandes de parachutistes et d'infanterie sillonnent les rues, procèdent à des arrestations, contrôlent les identités de ceux qu'ils suspectent être des terroristes. Les Allemands allument des feux volontaires dans les immeubles qu'ils disent être le nid de partisans. Du 10 au 25 août, les troupes alliées au contact de Brest se contentent de monter la garde devant la forteresse. Leurs efforts se concentrent sur deux choses. Le nettoyage de la presqu'île de Plougastel et le démantèlement de la forteresse de Brest par l'aviation. Le 15 août, attaque aérienne et d'artillerie attaquent la commune de Plougastel que la Wehrmacht finit par abandonner le lendemain. Le 16 août au matin, les Allemands sabotent les quais du port de commerce, laissant peu de doute sur la désillusion qui les gagne. Cependant, les hommes du général Ramke sont fermement décidés à se battre jusqu'au bout et à faire honneur aux paroles de leur chef qui aurait déclaré
1: « Je détruirai tout. Je ne laisserai pas un coin libre pour uriner aux Américains. »
0: Les Américains ont renoncé à la prise rapide de Brest. Le 25 août, Allemands et Français apprennent la libération de Paris. La fin des hostilités est proche. Pourtant, à Brest, les attaques se font de plus en plus nombreuses et débute la grande offensive américaine qui ne cessera qu'avec la chute de la ville. « Brest, écrit le général Troy Middleton, ressemble à une noix coriace qu'il faut faire éclater. » Si dans la matinée, les bombes pleuvent déjà sur Lambézélec et Brest, l'extrême violence des combats s'abat sur l'arsenal et le bas de la ville dans l'après-midi. Plus de 50 bombes s'abattent dans le quadrilatère formé par les rues Émile Zola, Monge, le boulevard Thiers et les rues Ducouédic et Traverse. Le 26 août, les tirs d'artillerie reprennent dès 7h du matin, à la même cadence que la veille, tandis que la RAF attaque avec 300 bombardiers. C'est la ville tout entière qui s'embrase. L'artillerie allemande continue de riposter dans la mesure de ses faibles moyens. Ce scénario infernal se répète inlassablement les 27, 28, 29 et 31 août. Le 28 août, Auguste Kervern, maire de Lambézélec, écrit à la commandante Tour pour réclamer une trêve afin d'évacuer les 1600 habitants restés à Lambézélec. Alerté, le maire Eusin décide de repasser les lignes pour organiser une nouvelle évacuation. Il se munit alors des autorisations allemandes et emprunte une voiture appartenant au service automobile de la Croix-Rouge et demande à Raymond Palu, sergent fourrier des sapeurs-pompiers, de conduire. Voici le récit qu'offre le sergent Palu de ce trajet en voiture avec le maire Eusin pour sauver leurs concitoyens.
1: Nous traversons Saint-Pierre sous un bombardement. Monsieur Eusin fait stopper la voiture pour voir la mairie qui est éventrée par les bombes. Plus loin, la route est coupée, le fort Montbarret venant de sauter sous les obus de la marine anglaise. Nous prenons la route de Sainte-Anne, défoncée par les bombes. Il nous faut dégager la route et jeter des pierres dans les trous profonds. Nous arrivons à la Trinité. L'artillerie donne à fond, des maisons brûlent. Nous nous arrêtons pour réconforter les habitants qui sont affolés. Puis, nous continuons vers le croisement du Petit Minou. Bientôt, une patrouille nous arrête. La route est barrée par des mines. Nous sommes conduits devant un officier allemand qui, tout d'abord, nous prend pour des espions, nous fait fouiller et se renseigne par téléphone pour savoir si nous sommes autorisés à faire cette demande de trêve. Sur une réponse affirmative, il délègue un soldat qui met un plastron d'ossard de Croix-Rouge pour nous accompagner. À nous, il nous fait bander les yeux et me remet un drapeau blanc qui était sur la voiture. À ce moment-là, il était 7 heures du soir. Notre guide nous fait passer avec précaution les barrages de mines et nous marchons assez longtemps. Tout d'un coup, nous stoppons. Stop ! Hand up ! Monsieur Eusin s'exprime dans un anglais parfait. Et la question ne pouvant se trancher qu'au QG, on nous bande les yeux et nous roulons pendant longtemps. Puis, on nous fait descendre. Nous attendons et on nous autorise à quitter nos bandeaux. Il est minuit. La promenade a duré 4 heures. Ne pouvant obtenir une réponse que pour 9 heures du matin, gardés par les MP, nous couchons dans une ferme évacuée pour la circonstance. À 9 heures, la réponse nous parvient. Elle est négative. Nous reprenons le chemin en sens inverse, les yeux bandés. Nous descendons de voiture, nous marchons assez longtemps à travers champs, par-dessus les fossés, puis à nouveau sur la route. Là, le bandeau nous est retiré. Un drapeau blanc m'est remis. Ordre nous est donné de marcher au milieu de la route, sans courir ni regarder de côté. À peine avons-nous fait 1000 mètres qu'un violent tir de barrage se déclenche. Il est 10 heures du matin, le 29 août. Partout, nous entendons le bruit des armes automatiques. Les Américains ripostent, balles, obus se croisent et les explosions déchirent l'air. L'aviation vient à la rescousse et les bombes pleuvent. Il nous faut courir, sauter les talus, nous coucher, nous glisser dans les tranchées et trous individuels. Nous devons passer la nuit dans la tranchée. Le 30 août, au matin, à 6h45, nous sommes prévenus que nous serons remis sur la route en direction de Brest. À 7h, moins 5, nous quittons les Américains. Nous sommes prévenus que nous avons 5 minutes pour nous mettre hors de la portée des armes automatiques et que nous est défendu de courir, de marcher le long des fossés. Jusqu'à Saint-Pierre, nous bondissons d'entonnoir en entonnoir. Nous mettons 2 heures pour venir de la Trinité à la mairie de Saint-Pierre. Nous sommes ramenés en voiture à la place Sadi Carnot, où nous arrivons vers 10h. Tout le monde nous croyait prisonniers ou morts. Nous allons à la commandanture pour donner le résultat de nos démarches et nous expliquer que sur ce temps passé en dehors de Brest. Monsieur Heuzin obtient alors l'autorisation d'utiliser certaines caves renforcées des grands immeubles de Saint-Martin qui pourront servir à la population.
0: Dans la journée du 5 septembre, ce sont 1060 appareils qui larguent 3,5 tonnes de bombes sur la ville où tout n'est que désastre et désolation. L'unique ambulance transporte sans arrêt les victimes dans ce feu permanent. Dans la ville désertée, des hordes de chats errants de retour à la vie sauvage se repaissent des cadavres qui gisent dans les décombres. Le docteur Lemoine, directeur du service d'hygiène de la ville, se met d'accord avec les Allemands pour qu'ils régulent cette population féline. Jour après jour, la physionomie de la ville change. En proie aux flammes, les soldats du feu livrent un combat sans merci, mais perdu d'avance. Seul l'hôpital Ponchelet est épargné par les bombes et constitue le seul poste de secours de l'agglomération brestoise. Les blessés graves y sont tous transférés et les opérations se pratiquent dans l'imbris souterrain. Voici la description qu'en fait le docteur Guilherme dans sa thèse sur le siège de Brest.
1: Les arrivées se succèdent à un rythme impressionnant. Il faut opérer sous terre, dans l'abri rempli d'une foule dense. D'heure en heure, les brancards ensanglantés amènent leur lot de mourants, tandis que nous débattons avec nos enclos opératoires trop petits, nos prévisions trop étriquées. On accouche une femme dans son lit, au milieu des agonisants. Et sous les voûtes humides, où les râles se mêlent au vagissement de la vie renaissante, c'est une bataille qui se déclenche.
0: Ceux qui n'ont pas quitté Brest réfugient dans les abris, notamment dans l'abri Sadi Carnot, un tunnel de 300 mètres de long allant de la rue Sadi Carnot à la porte militaire Tourville, à 25 mètres sous la terre. Une partie de l'abri anti-bombardement est réquisitionnée par les Allemands et leur sert notamment à entreposer des caisses de munitions. Elle n'est séparée de la partie brestoise que par une simple cloison. Dans la nuit du 8 septembre, ce sont 400 réfugiés qui se trouvent dans l'abri lorsqu'un incendie se déclare côté allemand. Réveillés par les cris des Todes qui donnent l'alerte, les réfugiés encore endormis tentent de s'enfuir. Alors qu'ils gravissent les 150 marches qui les séparent de la sortie, à 2h30, c'est l'explosion. Emprisonnés dans l'abri qui était censé les protéger, 336 Brestois et autant d'Allemands trouvèrent la mort, asphyxiés par les fumées. Parmi les victimes, le maire Victor Heuzin, qui avait tant bataillé pour protéger ses concitoyens, fut retrouvé dans l'alcôve où il trouvait repos. Soulevé sur son lit, le buste ainsi que la tête un peu renversée en arrière, comme l'inscrit le rapport. À ses pieds, fut découvert accroupi sous son lit le corps d'un soldat allemand, sans doute venu lui annoncer la catastrophe. Dans la matinée du 9, les membres restants de la délégation spéciale se réunissent et décident que Émile Myriel remplacera le maire Heuzin jusqu'à nouvel ordre. L'après-midi, M. Myriel va à la rencontre des blessés à l'hôpital Ponchelet. Pendant cette visite, des soldats américains sont vus à proximité de l'hôpital. M. Coste, qui dirige la défense passive, et le docteur Mignard vont à leur rencontre et leur donnent un plan indiquant les principaux endroits où se trouvent des Français dans Brest. Là a lieu le premier contact officiel de la ville de Brest avec les Américains. Le 10 septembre, les tanks américains s'emparent de la batterie de Kergonan, tenue par quelques SS, puis attaquent et incendient le château de Kerguillot. À 12h50, Lambézélec, première commune de l'agglomération brestoise, est libérée à son tour. Devant la poussée des forces alliées, les défenses allemandes cèdent un peu partout autour de Brest. Une forte résistance allemande s'organise cependant et des tireurs embusqués se cachent dans les immeubles. Le 11, les Allemands ont pris possession de tout le

0: du 141e.
1: Pourquoi la
0: Le 14, une attaque d'envergure est lancée sur Montbarret, ardemment défendue. Le 116e d'infanterie est appuyé par un escadron de chars lance-flammes du 141e Royal Armoured de l'armée britannique. Ce n'est que le 16 que Montbarret tombe. Les combats entre Allemands et Américains sont âpres, notamment du côté de la rue Victor Hugo où se battent des parachutistes et des soldats de la Wehrmacht. Tandis que les Allemands sont planqués dans les embrasures de portes et dans les soupiraux de la rue, la tactique américaine consiste à progresser par les cours d'immeubles en perçant des trous dans les murs mitoyens. Le 15, Saint-Martin est libéré. Le 16 septembre encore, les attaques sur le fort du Portzic et les abords de la base sous-marine permettent de nouveaux avantages. Après de terribles batailles de rue à Saint-Pierre, les premières patrouilles arrivent à Recouvrance. Dans la nuit, le général Rameke fuit Brest pour la pointe des Espagnols qui tient encore. Le 18, les garnisons stationnées à l'école navale et dans la base sous-marine se rendent. Vers 15h, place Wilson, le colonel allemand Erich Pietzowska offre la reddition des forces allemandes de Brest au colonel Ischfelder de la 2e division d'infanterie. Le 19, le général Rameke, qui s'est réfugié 20 mètres sous terre dans une soute à munitions de Roskenveld, d'où il devait être exfiltré, se rend au brigadier Canham du 8e régiment d'infanterie vers 17h. Le général Rameke est conduit le lendemain à Lesnevin, au général Middleton, qui reçoit officiellement sa reddition. La scène, qui a été filmée, montre le général Rameke, sourire aux lèvres, qui caresse son chien. Après 43 jours de siège, la bataille de Brest vient officiellement de se terminer.

0: difficile attendent encore ses habitants. Mais ceci est une autre histoire que nous conterons dans un autre numéro d'Enquête d'Histoire. Recevons à présent notre invité. Bonjour Dimitri Poupon, merci d'avoir accepté une nouvelle fois mon invitation.
1: Bonjour Pauline, et puis merci de m'avoir invité une nouvelle fois.
0: Vous êtes mon spécialiste de la Seconde Guerre mondiale à Brest. Alors, je me suis justement rendu compte en préparant l'émission que, paradoxalement, il existe peu d'ouvrages, d'études qui portent sur la libération de Brest. Comment on peut expliquer ça ?
1: Déjà, pour parler du Finistère de manière globale, il y a très peu d'ouvrages sur le sujet. Le seul ouvrage qui fait un petit peu autorité, on va dire, enfin il y en a deux. Il y en a un qui date un peu, il date de 79, de Georges Michel le Grand et de Alain Lebert, sur Brest pendant l'occupation et la libération de Brest, mais bon, ça date de 1979.
0: D'accord.
1: Et autrement, on a un ouvrage qui s'appelle L'Enfer de Brest, qui est un ouvrage aux éditions Heimdall, donc c'est une édition de livres vraiment très, très précis, on est vraiment dans les combats minute par minute. Mais un ouvrage, par exemple, général sur le Finistère pendant la Seconde Guerre mondiale, il n'y en a pas. Il y a une bibliographie avec des historiens, comme Christian Boujard, qui s'est plutôt... Oui. Qui a fait beaucoup de recherches sur les côtes du Nord. On a Jacqueline Saint-Clivier qui, elle, s'est occupée de l'Ille-et-Vilaine. Les deux se sont un petit peu aussi occupés du Morbihan, mais le Finistère reste un petit peu le parent pauvre des quatre, enfin plutôt des cinq même départements bretons. Et donc, ce qui explique un petit peu le manque d'informations sur le Finistère et sur Brest. Et puis, pourquoi est-ce qu'on n'a pas grand-chose sur la libération de Brest ? Bon, il y a ça, il y a un petit peu le contexte aussi. On est en août-septembre, c'est la campagne de Bretagne, la libération de Brest, c'est pas quelque chose qui a marqué les esprits à l'échelle nationale.
0: D'accord.
1: Puisque le 25 août, entre le 19 et le 25 août, c'est la libération de Paris. Les Alliés, ça y est, sortent enfin de la Normandie depuis le 6 juin. On se tourne vers l'Est, vers l'Allemagne, on regarde. Et puis la Bretagne devient un petit peu un front secondaire. C'est vrai qu'au moment, vous le disiez tout à l'heure, où les troupes du général Patton, donc la 3e armée américaine, percent le front de Normandie et rentrent en Bretagne. Les ports bretons comme Brest, Lorient, Saint-Nazaire, même Saint-Malo, sont des priorités pour l'armée américaine, puisqu'ils veulent prendre ces ports intacts pour soutenir leur logistique et éviter un petit peu les ratés, entre guillemets, de la prise du port de Cherbourg, qui était un peu plus long que prévu. D'accord. Et les Allemands ont eu le temps de détruire le port, puisque je rappelle qu'au moment du débarquement, les Alliés ne disposent pas de ports, donc ils ont dû construire deux ports artificiels, dont un qui sera perdu d'ailleurs lors d'une tempête. Donc voilà, ils veulent prendre les ports rapidement, donc c'est une priorité. Et puis finalement, au moment de la réduction de la poche de falaise au mois d'août, puis de la libération de Paris, les événements s'enchaînent très rapidement. L'armée allemande se replie derrière la Seine. L'armée britannique et également américaine se rapproche de la Bretagne. Et dès le mois de septembre, c'est l'opération Market Garden, lancée par le général Montgomery, qui a pour but de prendre les Pays-Bas, les ponts, et ensuite de pénétrer en Allemagne via la Ruhr.
0: D'accord.
1: Et en fait, cette opération va rater. Donc le but aussi de l'opération, c'est de prendre le port d'Anvers pour soutenir la logistique. Et donc, entre-temps, Cherbourg a été remis en état. Et donc, ces opérations en Bretagne, bon, il fallait le faire, bien évidemment, parce que c'est une péninsule avec des Allemands, environ 100 000. Donc, il fallait bien débarrasser la région de soldats allemands. Mais voilà, tout ça pour dire que c'est une phase très secondaire de la Seconde Guerre mondiale. Donc, ce qui explique en partie l'oubli
0: bibliographique. Ou l'absence de bibliographie. On attend que vous écriviez votre livre sur la libération de Brest, alors. Alors, comment se fait-il également que certains habitants refusent de partir, de quitter la ville de Brest ?
1: Alors, vous le disiez tout à l'heure, il y a eu des évacuations qui commencent aux alentours de 42-43. Il faut savoir que le gouvernement, dans les années 30, avait déjà prévu des plans d'évacuation pour certaines villes comme Brest, puisque la Première Guerre mondiale bouleverse l'organisation militaire avec l'apparition de l'armée de l'air et des bombardements. Mmh. On redoute ces bombardements, on redoute notamment les gaz. Et donc, dès les années 30, voilà, le gouvernement français réfléchit à des plans d'évacuation. Donc, par exemple, pour Brest, chaque quartier de Brest ou les communes limitrophes de Brest, comme Saint-Pierre, Saint-Marc, eh bien, chaque habitant a une zone précise d'évacuation.
0: D'accord.
1: Maintenant, tous ne vont pas vouloir évacuer, puisque vous avez un petit peu les irréductibles brestois qui vont vouloir rester pour garder leur maison. Ils sont attachés à leur maison. Moi, par exemple, alors c'est pas Brest, mais la commune juste au-dessus de Gouesnou, on évacue Gouesnou le lendemain du 7 août, donc le 8. face à l'avancée américaine, donc les combats qui approchent. Et beaucoup de fermiers vont rester justement dans leur ferme parce qu'ils sont attachés à leur terre et à leur bétail. Bon, à Brest, ils n'ont pas le bétail, évidemment, mais certains sont attachés à leur maison. Et puis, certains n'ont pas la motivation et surtout, certains n'ont pas d'endroit où aller.
0: Pas de point de chute pour partir, famille à l'extérieur.
1: Exactement. Exactement. Et puis, au moment du siège de Brest, le pont de Plougastel sera dynamité par les Allemands. Donc déjà, toute évacuation par le sud est rendue impossible. Il faut aller vers le nord. Donc quand vous n'avez pas de point de chute, pas de famille, c'est compliqué. Donc certains vont rester malgré le siège. Alors peut-être inconscient du fait de savoir ce que c'est, ce que représente un siège, la violence que ça représente, parce qu'il dure quand même 44 jours, ce siège. Donc voilà pourquoi on retrouve sur... vers les dernières semaines de combat, on trouve à peu près encore 2000 irréductibles toujours dans la ville.
0: Alors justement, comment est-ce qu'ils sont ravitaillés, ces civils, pendant le siège ?
1: Alors pas très bien, comme n'importe quel siège, surtout vers la fin. On va puiser dans ce qu'on a dans les placards, dans les caves. Le marché noir a fonctionné un tout petit peu, donc on essaie de fonctionner avec ça. Et puis on va faire des rationnements et des réquisitions chez les commerçants, surtout des communes qui vont être un petit peu moins touchées, comme Saint-Pierre ou Saint-Marc. La Croix-Rouge qui va aider. Mais c'est compliqué pour les derniers Brestois qui restent encore dans la ville vers les derniers jours de combat.
0: Oui, surtout la dernière phase du siège au final, là, effectivement... Alors, la protection de la population, elle repose sur la défense passive et sur le service sanitaire. On en a un petit peu parlé pendant la première partie de l'émission. Est-ce que vous pouvez nous en dire plus sur cette défense passive, sur ses missions et donc ses actions auprès de la population brestoise ?
1: Oui, alors comme je le disais dans la question précédente, durant les années 30, le gouvernement réfléchit à une possible guerre et donc à des plans d'évacuation des villes, mais également à des plans, à des organisations pour venir... aider les populations, notamment lors des alertes aériennes et des bombardements. Et donc, il y a une loi qui est créée en 1935 et qui crée donc la défense passive et qui est mise en place officiellement en 1936. Alors, la défense passive, c'est quoi ? Elle est constituée assez souvent d'ouvriers des services publics qui sont pour la plupart non soumis aux obligations militaires. On va avoir des volontaires, des pompiers, bien évidemment, des hommes et des femmes. Et aussi des mineurs, on trouve des jeunes. Et donc, la mission principale de cette défense passive, c'est de venir en aide à la population lors de raids aériens. Donc, ça va être de prévenir lors d'arrivées de bombardiers, donc d'alerter les gens. Et ensuite, de venir en aide aux pompiers, à la Croix-Rouge, pour déblayer les décombres, déblayer les rues, sortir les corps. Et entre deux alertes, j'ai envie de dire... La mission également importante de la défense passive, c'est de trouver des endroits pour aménager des abris. On fabrique bien évidemment des abris dans les années 30. Par exemple, le fameux abri Sadi Carnot, mais il y en a plusieurs, celui de la place Wilson, par exemple. Et donc, la défense passive réfléchit à où est-ce qu'on peut mettre des abris. Alors, ça peut être, comme je viens de le dire, des abris creusés par l'État, mais ça peut être des caves.
0: Des caves dans les immeubles,
1: voilà,
0: etc.
1: En profondeur bien aménagée. Donc c'est ça, construire, entretenir, organiser ces abris, et donc servir un petit peu de fil guide au moment de ces évacuations. Il faut imaginer, au début, les bombardements se font essentiellement par les Britanniques la nuit.
0: Oui.
1: Donc...
0: évacue la nuit.
1: Voilà, il faut imaginer Brest, je mets un petit peu dans le contexte, forcément, il n'y a pas de lumière, c'est le blackout total. Mm-hmm. Les Allemands, en plus, diffusent d'énormes quantités de gaz, de fumigène pour essayer de masquer Brest.
0: Donc, brouillard artificiel, c'est ce qu'on disait tout à l'heure.
1: C'est ça, donc une chatte aurait du mal à retrouver ses petits, donc il faut bien des gens pour servir de fil guide. Et donc voilà, c'est ça, cette mission de la défense passive. Et puis... on en parlait tout à l'heure, cette défense passive de Brest qui sera durement touchée, ses membres et puis son organisation, lors du drame de l'abri Sadi Carnot, donc dans la nuit du 8 au 9 septembre, où 371 Français vont trouver la mort, et entre 500 et 600, on n'a pas le chiffre exact, de soldats allemands, dont Victor Rosin, donc le maire de Saint-Pierre et le président de la délégation spéciale.
0: D'accord. Alors, ils ont des moyens... dérisoires, j'imagine, et donc ils vont braver finalement tous ces dangers dans des conditions très dangereuses. J'ai relevé le chiffre de 63 personnes qui vont périr en dehors de l'abri Sadi Carnot. Est-ce qu'on peut revenir maintenant sur les effectifs des forces en présence des côtés donc alliés et du côté des troupes allemandes?
1: Bien sûr. Alors, je remets dans le contexte. Donc, on est le 6 juin, le débarquement, et quelques mois avant le débarquement, durant l'année 1943, Hitler et les nazis s'attendent au débarquement. Ils le veulent d'ailleurs, ce débarquement. Il n'y a pas vraiment de plan d'ailleurs sur comment on va gérer ce débarquement, mais ils le veulent. La propagande de Goebbels joue là-dessus en disant ce sera voilà le combat décisif.
0: D'accord.
1: Et donc en réaction à ça, Hitler ordonne à ce que les ports de l'Atlantique soit fortifié, que ça devienne des forteresses. D'accord. Festung en allemand, Festungen au pluriel. Et donc, qu'est-ce qu'on fait? Alors, on ne va pas construire comme au Moyen-Âge des fortifications, etc., même, bien que Brest en soit doté à ce moment-là, mais on va en fait mettre des fossés anti-chars, des champs de mines, etc., renforcer avec des bunkers, des batteries, mais on va envoyer surtout plus de soldats. Et au moment où la 3e armée américaine rentre en Bretagne, vous aviez eu entre le 6 juin et le 31 juillet, un mouvement donc de convergence des forces allemandes en Bretagne vers le front de Normandie.
0: D'accord.
1: Et le temps que tout ça se mette en branle, les Américains donc rentrent en Bretagne, et donc ces troupes vont se replier très rapidement dans Saint-Malo, Saint-Nazaire, Lorient et Brest. Et donc, on estime qu'il y a à peu près, sur la Festung de Brest, alors je fais une petite parenthèse, la Festung de Brest, ce n'est pas juste la ville de Brest en elle-même. C'est l'équivalent, hein, aujourd'hui, si vous voulez, de BMO.
0: D'accord.
1: Puisqu'on a on a la défense intérieure de Brest, on a des défenses extérieures avec Beauharnais, Gouesnou, Ipava, et on a également toute la presqu'île de Crozon.
0: Oui.
1: Et donc, toutes ces troupes allemandes représentent à peu près 45 000 hommes, à peu près. Donc, ce qui est quand même très conséquent.
0: Oui.
1: Et sera renforcé, d'ailleurs, vers le 10 août à peu près, d'une division de parachutistes qui est expérimentée.
0: La fer de lance de l'armée allemande.
1: L'une des fers de lance, mais en tout cas, c'est une division qui a de l'expérience. C'est la 2e Fallschirmjäger Division, donc chasseurs parachutistes de l'armée de l'air allemande, qui est commandée par le général Bernhard Brahmke, et qui sera ensuite, le 12 août, nommée par Hitler à la tête de la forteresse de Brest, et qui aura donc pour ordre de tenir jusqu'au bout.
0: Oui.
1: Et donc, en face, vous avez l'armée américaine. Alors, l'armée américaine, elle envoie dans un premier temps une division blindée, la 6e division blindée du général Gros, et qui a pour but en fait de foncer en gros de la région rennaise jusqu'à Brest.
0: D'accord.
1: Donc ils vont très vite. Le problème, c'est que quand ils arrivent devant Brest, ils n'ont pas de soutien, ils n'ont pas d'aviation, ils n'ont pas d'artillerie, ils n'ont pas d'infanterie, et ils y vont un petit peu au culot. Ils se disent, on arrive avec nos chars, on arrive rapidement, les Allemands vont être un peu surpris, désorganisés, alors qu'en fait, pas du tout. Les Allemands ont eu le temps de se préparer, ont eu le temps de voir les Américains arriver, ils les attendent, et surtout, les Allemands se savent largement supérieurs en nombre par rapport aux Américains. Donc, c'est pour ça que quand, dès le 7 août, les Américains essaient d'y aller au bluff en disant on demande votre reddition, les Allemands voilà, ne tombent pas du tout dans le panneau. Et donc, face à cela, le général Gros et puis le général Middleton, qui commande le 8e corps d'infanterie américain, donc, si vous voulez, vous avez la 3e armée de Patton, et dans une armée, vous avez des corps d'armée, au sein D'accord. des corps d'armée, des divisions, etc., etc. Et donc, ce général Middleton, voilà, il sait très bien que, bon, ça, il a échoué à prendre Brest très rapidement, et il ordonne donc à cette division d'encercler Brest, en tout cas par le nord, et d'attendre des renforts qui arriveront entre le 20 et le 22 août, de 3 divisions d'infanterie. Donc là, voilà, enfin l'infanterie qui arrive, parce que c'est difficile de prendre une ville avec des chars.
0: Bien sûr.
1: Chars, c'est plutôt pour les combats en rase campagne, dans les champs. Prendre une ville avec des chars, c'est compliqué. Donc l'infanterie arrive, 3 divisions, donc à peu près 60 000 hommes, avec des batteries d'artillerie et surtout un soutien de l'aviation. Puisque l'armée américaine, c'est une armée qui a besoin de 3 choses, les 3 A. L'artillerie, l'aviation et l'approvisionnement,
0: D'accord.
1: sa logistique. Et elle a beaucoup de mal à se battre sans ces 3 A, l'armée américaine. C'est une armée qui n'est pas redoutée tant que ça, par exemple, par l'armée allemande. C'est ce qu'on peut croire, c'est ce qu'on peut voir dans les écrits. L'armée allemande redoute plus, par exemple, les Britanniques.
0: D'accord.
1: Qui décrivent comme plus coriaces au combat que les Américains. Les Américains, par exemple, n'aiment pas se battre la nuit. Donc c'est vraiment la nuit, ils s'arrêtent, c'est le campement, et puis s'il y a des combats, non, ils n'y vont pas. Ils ont du mal également à combattre en ville. C'est pour ça qu'ils vont avoir du mal, et ils vont avoir de très lourdes pertes, notamment sur les combats urbains de Saint-Lô, dans la Manche, et de Cherbourg. Et donc, quand ils arrivent devant Brest, bon, ils vont faire sauter le siège, ils vont se battre au prix de lourdes pertes. Et face à cette peur, entre guillemets, de se battre comme ça en ville où on se bat au corps à corps. Et c'est la raison qui explique de pourquoi les Américains n'ont pas refait la même chose à Lorient et à Saint-Nazaire. Oui. Et donc, ils vont mettre un siège avec la résistance, les FFI, et qu'ils vont dire, bon, ben voilà, on attendra qu'ils se rendent, et puis c'est tout. Et puis, ben, ils devront attendre jusqu'au 8 mai 45, d'ailleurs. Donc, je reviens donc à nos troupes d'infanterie, donc, qui arrivent entre le 20 et le 22, avec le soutien de l'aviation et de l'artillerie. Et puis, donc, voilà, c'est le triptyque habituel. Hein, l'artillerie pilonne les positions allemandes, puis l'infanterie avance. Ils vont avoir beaucoup de mal sur la première semaine entre le 25 août et le 5 septembre. Les Américains vont avoir énormément de mal à avancer. Les Allemands tiennent farouchement leur position. Mm-hmm. Je pense par exemple à des combats qui ont lieu sur la commune de Gouesnou, au lieu dit Bourneuf-Fourneuf, entre des lieux-dits qui se trouvent à proximité de l'aérodrome de Guipava.
0: D'accord.
1: Où là, on va avoir des combats à la baïonnette, vraiment des combats très, très âpres. Et puis, ben, par manque surtout de munitions, les Allemands vont reculer au fur et à mesure, puisque derrière, la logistique américaine suit bien évidemment.
0: D'accord. Est-ce que le siège de Brest aurait pu être évité ?
1: Alors, c'est difficile à répondre à cette question. Moi, je ne pense pas, vu le nombre de soldats allemands présents dans la ville, mm-hmm. un siège aurait été obligatoire, comme à Lorient ou à Saint-Nazaire. Oui. On aurait pu éviter le combat, ça c'est sûr. Maintenant, éviter le siège, non, puisqu'il aurait bien fallu faire quelque chose de ces 40 à 45 000 Allemands, puisque l'évacuation derrière eux, c'est la mer. L'évacuation par sous-marin était quasi impossible. Hein. Enfin, on ne peut pas mettre 45 000 hommes dans une vingtaine de sous-marins qui étaient encore présents à Brest au moment du siège. Donc non, le siège en lui-même était inéluctable.
0: Très bien. Merci beaucoup Dimitri Poupon pour tous ces éclaircissements. 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
4: Il est des événements dans la vie publique auxquels on est tellement habitué qu'on les pense installés de toute éternité. Et on se trouve alors déstabilisé quand les circonstances de l'existence nous mettent en présence de celui qui en est à l'origine et que de plus, vous le rencontrez pour une toute autre raison. C'est une mésaventure qui m'est arrivée il y a peu. Souvenez-vous que j'avais invité, il y a quelques semaines, Joël Marek, militant notamment des causes humanitaires et solidaires. Or, Joël est un ami personnel, et à l'occasion d'une rencontre que nous avions chez moi, il était venu déjeuner, il avait offert à mon épouse un superbe plat en céramique qu'elle avait particulièrement apprécié. Plat confectionné, m'avait-il appris, par un de ses amis, céramiste brestois. Je connais peu, mal même, ce qu'est le travail de la céramique et comme je suis de nature curieuse, j'ai souhaité rencontrer en son atelier celui qui avait conçu le plat. Et à ma grande surprise, je me suis retrouvé face à quelqu'un qui m'a bien sûr expliqué ce qu'était le travail de la céramique, mais dont j'ai découvert également qu'il était à l'origine d'une véritable institution brestoise, la foire aux croûtes, événement qu'il a porté et présidé pendant de longues années, et qu'il était aussi engagé dans la vie culturelle et sociale du quartier de Saint-Martin. Il a bien voulu venir ce soir nous parler de son métier, mais aussi de son quartier de Saint-Martin, de sa vie culturelle et de ce qu'il lui apporte. Je l'en remercie. Bonsoir, Glaouda Jaouen.
5: Bonsoir.
4: Alors, je vais commencer par une question stupide compte tenu de votre nom et de votre prénom. Est-ce que vous êtes breton ?
5: Oui, ouais, je suis breton du Léon.
4: Du Léon, de quel endroit ?
5: Je suis né près de Saint-Paul-de-Léon, justement.
4: Ah bah oui, voilà. C'est... Mmh. le quartier des la région des fruits et des légumes.
5: Oui, tout à fait. Mais quand même deux parents originaires de la région de Plavennec, Plouvien.
4: Ah oui, bah on reste
5: dans le Léon.
4: On reste dans le Léon. Oui oui, c'est un peu plus terrien, mais on reste dans le Léon. Et vous aviez au départ l'intention, le projet de faire une carrière artistique.
5: Bah, disons que les aléas de la vie, et puis mon intérêt pour les études générales n'était pas tout à fait au point. Donc j'ai divergé assez rapidement pour l'art et l'école des beaux-arts à Brest.
4: Donc après une scolarité qui a été ce qu'elle a été...
5: Oui, tout à fait.
4: Nous sommes nombreux dans ce cas.
5: Oui, mais j'ai eu le malheur de supporter les premières années de ce qu'on appelait les maths modernes, mais arrivé en seconde. Et pour moi, ça a été une calamité. Voilà.
4: Vous aussi. Et donc vous avez embrayé pour une formation culturelle et artistique.
5: Artistique.
4: Oui, vous avez fait les Beaux-Arts à Brest. Oui. En quelle année vous êtes arrivé
5: à... Je suis arrivé en 73 à Brest.
4: D'accord. Ouais. Avec un projet précis, parce que la formation elle est multidirectionnelle au départ.
5: Non, il n'y avait pas du tout de projet précis. C'était juste aborder un peu l'art dans son ensemble, l'art plastique, disons dans son ensemble. Oui. Et c'est vrai qu'à l'époque on étudiait un peu tous les niveaux de l'art entre le dessin pur, ça allait jusqu'à l'histoire de l'art, la peinture, la sérigraphie, la photo, la sculpture, le modelage, ainsi de suite.
4: Et qu'est-ce qui vous a fait choisir la céramique ? Vous spécialisez dans la céramique ?
5: Oh, j'ai dû souvent, et puis toujours apprécier le tripotage, donc j'aime bien la matière et puis jouer avec les matières. Voilà.
4: Mais c'est quoi exactement la céramique ?
5: La céramique, de toute façon, c'est un terme un peu générique qui veut dire terre cuite. Donc la céramique englobe beaucoup, beaucoup de choses, dont évidemment la poterie. Automatiquement, un potier est un céramiste, mais un céramiste n'est pas automatiquement un potier, parce qu'il peut faire autre chose, il peut faire du carrelage, il peut faire de la vaisselle, il peut faire du sanitaire, un tas de choses différentes, de la tuile, quoi.
4: Ouais. Voilà. Et donc vous spécialisez dans la céramique artistique.
5: Oui, enfin disons je fais aussi un peu de culinaire d'ornemental de table en faisant des coupes, des bols, des assiettes ou de la poterie florale par exemple. Ouais. Mais parallèlement j'ai aussi une gamme de produits de tableaux en céramique.
4: Ouais. Mais quand vous faites de la poterie, je dirais... utilitaire, par exemple de la vaisselle, ça reste de l'art, parce que le plat que Joël a offert à ma femme, bon, je veux dire, c'est autre chose que ce qu'on trouve dans les grandes surfaces, quoi.
5: Oui, parce que ce sont des tirages très très limités. Je suis un peu feignant, donc je n'ai pas une très grosse production. Et donc déjà arriver à 12 assiettes, c'est difficile pour moi. Et donc je préfère faire des bols pièces uniques ou des grandes coupes ou des pièces vraiment originales, quoi.
4: Ah oui. Et donc le travail, il est vraiment. Je ne dis pas la commande parce que c'est selon votre. Quoique, est-ce que vous travaillez à la commande ?
5: Ah oui, énormément, oui.
4: Ah, ah oui.
5: Ah oui, bien sûr, oui. Oui, parce que sur une pièce telle qu'une coupe à fruits, par exemple, on peut très bien personnaliser à outrance, disons, parce qu'on peut très bien engager un peu les goûts et les couleurs des gens qui vont la recevoir. Et si c'est pour une date précise, un baptême, un anniversaire, on peut toujours agrémenter ça de textes.
4: Oui, parce que j'ai dit tout à l'heure un plat, mais c'est une coupe à fruits, effectivement, que Joël avait offert. Oui, alors finalement, vous avez, je dirais, un modèle... pas standard, mais que vous retrouvez à chaque fois, mais vous pouvez le personnaliser à l'infini.
5: Ah, bien sûr, oui, complètement.
4: Bah,
5: oui.
4: C'est riche, comme...
5: Oui, bien sûr. Oui.
4: Et donc, dans ce qui est purement décoratif, qu'est-ce que vous faites ?
5: C'est-à-dire en poterie
4: Oui, pour ce qui est de l'intérieur, parce que on va y venir tout à l'heure, mais vous avez à la fois, vous travaillez pour l'intérieur et l'extérieur, mais pour ce qui est, par exemple, de la vaisselle ou des objets utilitaires.
5: Oh ben là, souvent, il y a plusieurs systèmes. Hein. Il y a des systèmes de gravure qu'on peut appliquer sur les céramiques, ou bien de l'émaillage, ou vraiment un dessin un peu plus précis, hein, bien sûr, au pinceau, ou bien... oui, au pinceau, souvent, au travail.
4: Ah oui. Oui. Bon, donc finalement, votre travail, vos études à l'école ce qu'on appelait à l'époque l'école des Beaux-Arts, vous a pas été inutile, quoi.
5: Ah non, pas du tout. Hein. Et puis, c'est vrai, là, je remercie Gérard Liardet, qui était prof de sculpture aux Beaux-Arts, d'avoir initié cet atelier de poterie à l'époque. Oui.
4: C'est lui qui l'a lancé ?
5: Oui, ouais, à l'époque, oui. Ouais,
4: ça n'existait pas avant ?
5: Avant, non. Puis là, il l'a lancé dans les caves de l'école, c'était à mon avis en 75, 76 à peu près, là.
4: Ah oui.
5: Là, du coup, j'y ai pris goût, oui.
4: Vous êtes arrivé au bon moment.
5: Tout à fait.
4: et donc, quand vous avez quitté les Beaux-Arts, immédiatement, vous êtes orienté vers la manufacture de céramique.
5: Non, en fait, j'ai vraiment commencé dans l'animation, parce que là, on est venu me proposer des petites vacations dans des... Au début, c'était au Relais Kerhuon, au centre Jacolo, où il y avait un atelier qui n'avait plus d'animateur. Mmh. Et donc, j'ai commencé à mettre le pied à l'étrier de cette manière, en apprenant aux autres. Et en apprenant aux autres, j'ai beaucoup appris également.
4: C'est vrai que quand on apprend aux autres, on apprend soi-même beaucoup également. Sûr, ouais. Et qu'est-ce que, pour cette animation, c'était uniquement dans le domaine de la céramique ou des arts plastique en général, ou vous faisiez autre chose ?
5: Ah non, c'était vraiment, vraiment poterie céramique.
4: Ah oui,
5: uniquement, oui. De suite.
4: Très spécialisé dans le... Et il y avait un intérêt, le public avait un intérêt pour
5: ça ? Bah, déjà, là-bas, il existait un petit atelier là, qui était assez intéressant.
4: Ouais.
5: Et donc, il y avait des personnes qui étaient déjà accros un peu à la matière, hein, oui. Et puis à leur projet, bien sûr, oui. Oui.
4: Et c'était des adultes ou des enfants, ou les deux enfin,
5: là, il y a de tout. Hein, comme maintenant, là, ça va vraiment de 6 ans à 93 ans, je crois, le vétéran, cette année.
4: Ah bon ?
5: Oui, bien sûr. Oui.
4: Vous dites comme maintenant, c'est-à-dire que vous continuez ?
5: Ah, je continue toujours, oui. Je fais encore une année ou deux, et puis...
4: Et puis après, c'est la retraite ?
5: Après je vais travailler pour moi un peu plus.
4: Mais c'est toujours au Relais, non ? Vous avez...
5: Non, là, le Relais, on l'avait arrêté assez rapidement, mais parallèlement, là, on m'avait proposé, pareil, l'atelier de Bellevue aussi, qui était aussi un peu en arrêt. Mmh. Et en même temps, il y a la Maison pour tous du Guelmeur qui ouvrait, là. Mmh. Donc on a créé l'atelier du Guelmeur à l'époque aussi, je crois que c'était en 78, je crois. Voilà.
4: D'accord. Et donc, vous le faites toujours ?
5: Et là, je suis toujours à...
4: Au Guelmeur.
5: Au Guelmeur, oui. D'accord. Et entre-temps, on avait aussi ouvert l'atelier de Gouinou aussi. Donc, il y a eu du boulot.
4: Ah oui, ça se voyageait.
5: Oui, bien sûr.
4: Et dans ce que vous faites maintenant au Guelmeur, par exemple, je présume que c'est plus un public jeune, enfin plus... Non, c'est toujours... Non, vous disiez 93 ans.
5: Là, on peut être jeune à 93 ans. En adulte, actuellement, on est à 80 personnes par semaine, là, et en enfant, on a une trentaine d'enfants. Voilà.
4: Ah oui.
5: Ouais, c'est quand même plus les adultes que les enfants.
4: Ah oui. Ça fait quand même une centaine de
5: Oui, oui.
4: C'est bien. Et est-ce que vous faites des opérations particulières en direction des scolaires ? Est-ce que vous travaillez avec les écoles ?
5: Là, on travaille dans le cadre des TAPS. Là, il y a une équipe de l'école du Forestou qui vient une fois par semaine s'initier un peu à la matière aussi.
4: Au Guelmeur,
5: carrément, oui. Et comme ça, c'est plus simple, tout le matériel est là, et puis l'environnement est là, c'est plus sympa pour eux aussi.
4: Oui, c'est vrai, quand j'ai vu dans votre atelier, si on tient à 50, on est un peu serré.
5: Donc c'est au Guelmeur qu'on le fait, là,
4: bon.
5: Là, il y a tout ce qu'il faut.
4: Mais alors finalement, le travail de la céramique, vous le disiez, c'est un travail de la terre, ça vous ramène à vos origines de Saint-Paul-des-Léons, on l'a dit, c'est le pays légumier, c'est le travail de la terre aussi.
5: Oui, puis moi, mon père était travaillé la terre aussi.
4: Ah oui ?
5: Oui, il était fossoyeur, donc...
4: Oui, c'est effectivement une autre manière de travailler la terre. Oui. Bon, on y retourne malheureusement.
5: Ah oui, c'est ça, c'est pour ça. Oui, bon. Ça sent bien la terre.
4: Oui, tout à fait. Oui. Et à quelle époque vous avez créé votre atelier ? Vous êtes où exactement ?
5: Là, actuellement, je suis dans la rue Berthelot, là, pas loin du centre d'art Passerelle.
4: Pas loin de la rue Massillon.
5: Je suis en concurrence avec eux, là, c'est terrible. Et là, j'y suis depuis une quinzaine d'années, là, dans cet atelier-là, qui a auparavant été une crêperie. Voilà.
4: On reste dans la Bretagne.
5: Dans la pâte. Et dans la pâte.
4: Et dans la pâte, oui, tout à fait. Oui. Mais c'est votre premier atelier ou vous aviez déjà un autre atelier avant ?
5: Non, personnel, comme ça, je n'en avais pas. Non, là, du coup, je travaillais un peu sur les divers ateliers où je sévissais, je pouvais toujours avancer un peu mon boulot quand même.
4: Oui. Alors on va parler un petit peu de ce que vous faites, hein, des pièces que vous produisez, et puis savoir comment elles s'adressent. On a parlé tout à l'heure des pièces qui s'adressent à l'intérieur, mais également vous faites des pièces pour l'extérieur, hein, donc des pièces décoratives, hein, pour l'extérieur des bâtiments. Savoir si vous avez exposé seul ou avec d'autres, ou etc. Mais avant, on va avoir notre première pause musicale. Alors, qu'est-ce que vous avez choisi ?
5: Là, j'ai choisi une musique de Jour de fête, le film de Jacques Tati, parce que c'est un film que j'adore, et tous les jours, tous les soirs, on écoute l'intégrale des musiques de Jacques Tati.
4: Donc, ah bon ?
5: Ah oui, je trouve ça vraiment superbe. Voilà.
4: Bon, eh bien, on l'écoute.

0: Alors, Glaouda Jaouen, on a dit tout à l'heure donc, que vous travaillez à la fois pour des pièces, l'intérieur des maisons, et puis des pièces pour l'extérieur. On va revenir quelques temps sur les pièces que vous faites pour l'intérieur. Ce sont des pièces, on l'a vu, utilitaires, ça peut être de la vaisselle, comme on l'a dit, des coupes à fruits. Mais qu'est-ce que vous faites d'autre ?
1: Là, sinon, j'ai tout un travail, plus en plaques, hein, disons, que je colle sur des panneaux de bois. Mmh. Et ce sont des tableaux abstraits, souvent, quand même influencé un peu par les dessins de style livre de Kells irlandais avec des entrelacs celtiques que j'ai complètement détourné et que j'oublie maintenant, mais grâce à ce système de faisceaux qui s'imbrique, je provoque des plages de couleurs assez vives souvent, ou bien souvent aussi couleur terre, mais avec des reliefs et des gravures impliquées dedans.
0: Mm. Oui. Votre inspiration, les thèmes que vous choisissez, c'est bon, c'est les thèmes bretons, enfin bretonnants. Enfin,
1: c'est pour cette gamme-là, c'est naturel en fait. Là, ce sont des tableaux qui sont très très très construits, donc je travaille beaucoup le dessin au début, mm, avec des patrons très précis en carton. Et en fait, bon, c'est naturel, donc c'est sûrement breton, parce que je suis breton, mais...
0: Ben voilà. Oui. Oui, ben, Glaouda, c'est pas... c'est pas auvergnat, hein. Donc...
1: Ouais. Ouais, c'est vrai, sinon, dans l'atelier et dans la cave aussi, chez moi, j'ai pas mal d'objets que j'ai réalisés en réponse à des propositions d'assaut local pour des expositions souvent brestoises. Par Artitude, ou bien les Amis de Recouvrance, ou l'APB aussi, les Arts Plastiques Brestois.
0: Oui.
1: Et bon, sur des thèmes très divers, quoi. Ça allait de jeux 2020, c'était une expo sur l'ego, sur le moi. Il y a eu une expo sur Vauban, il y a eu une expo aussi sur le départ du Tour de France de Brest il y a une dizaine d'années là.
0: Oui,
1: et
0: oui.
1: Ce sont des petites sculptures en fait en céramique que j'avais proposées à l'époque, quoi.
0: D'accord. Oui. Alors, justement, les expositions vont venir tout à l'heure, mais c'est intéressant parce que j'allais vous poser la question de savoir comment vous travaillez, si vous travaillez directement sur la matière ou si vous dessinez avant. Donc, systématiquement, vous dessinez le...
1: Pour les tableaux, c'est très très dessiné, oui.
0: Oui, oui, toujours. Donc, c'est très,
1: oui,
0: élaboré.
1: Oui, très élaboré.
0: C'est étudié.
1: Oui. Oui, parce que là, en fait, on n'a pas trop de droit à l'erreur. À partir du moment où on commence à couper dans la terre, par exemple, c'est difficile de revenir sur des défauts au départ. Donc,
0: oui. Oui. Ouais, j'avais reçu un graveur l'année dernière qui me disait quelquefois, parce que je lui posais la question dans la gravure, c'est tellement pointilleux qu'on peut mettre un coup à côté. Ouais. Quoi. Donc, il m'a dit, on arrive à exploiter après parce que finalement l'erreur arrive à nous faire partir sur autre chose. Pour vous, c'est pas possible.
1: Bah, disons que c'est vrai que tant que la terre n'est pas tout à fait sèche ou cuite, entre autres, oui, on peut toujours essayer de corriger ou bien la remodeler, évidemment. Oui. Mais sur un ensemble, des fois, c'est difficile de revoir une ligne complète. Ou bien,
0: oui.
1: Donc, il faut faire attention.
0: Quoi. Oui, et puis quand c'est cuit.
1: Voilà.
0: C'est qu'à le dire.
1: En fait, c'est ça le challenge, hein, c'est vraiment d'arriver au bout de la cuisson sans casser un morceau. Parce que sur certaines pièces, il y a 100 ou 110 morceaux. Donc il ne faut pas que les... Entre autres, quand les pièces sont sèches, et si on fait du ponçage, par exemple, c'est d'une fragilité extrême. Quoi.
0: Bah oui. Oui. Et il y a beaucoup de déchets.
1: Très peu.
0: Très peu.
1: Oui, très peu.
0: C'est le métier qui fait que...
1: Non, je suis très pingre et j'ai horreur de balancer de la terre crue.
0: Vous aussi. Et vous parliez... il y a une chose que je vais vous poser avant de parler des expositions. Vous m'avez piégé quand je suis venu dans votre atelier. Vous avez montré quelque chose que vous étiez, un certain nombre d'objets que vous étiez en train de faire. J'ai pas su deviner ce que c'était. Vous pouvez nous l'expliquer?
1: C'était les petits objets pointus, là?
0: Oui. Ou bien,
1: ouais.
0: Oui, oui.
1: Ah oui, là, ce sont des petits objets qui ressemblent un peu à des gouttes d'eau.
0: Oui.
1: Et mais qui sont ouverts à la base de la goutte, en fait. Et que l'on peut mettre dans les jardinières pour maintenir un taux d'humidité constant et très lent. Voilà. Et on appelle ça des ollas. Et c'est à la base, c'est espagnol. Et je pense que c'était avec deux L A en espagnol. Mais non, ici, on écrit O-Y-A tout court.
0: Oui.
1: Voilà. Et donc, ce sont des petits arrosoirs de, pour les vacances. Si on s'absente assez longtemps, ça permet de diffuser l'eau de façon très, très mesurée et très lente.
0: Voilà. Alors, j'avais été surpris parce que vous avez dit qu'il y a beaucoup de demandes en ce moment.
1: Actuellement, oui. Oui.
0: C'est lié à quoi?
1: Peut-être que les gens, ils aiment bien le...
0: Partir en vacances.
1: Partir en vacances et puis les plantes, voilà.
0: Ouais, c'est vrai. Partir en vacances, c'est vrai que c'est pas toujours très écologique parce que ça fait consommer de l'énergie, mais...
1: Oui.
0: Élever des plantes, oui, ça l'est un peu plus. Alors, vous aviez évoqué déjà des expositions que vous aviez faites à Recouvrance et autres. C'était des expositions à thème, c'est-à-dire qu'on vous demandait et puis vous le faisiez. Ces expositions que vous faisiez de vos œuvres seules ou le faisiez avec d'autres où il y avait les deux.
1: En général, c'était toujours des expos de groupe, celle-là. Hein. Et,
0: oui.
1: Et d'ailleurs, ça, je regrette que ça n'existe plus, mais à l'époque, il y avait plusieurs assos qui nous proposaient comme ça toujours des petits thèmes à l'année, hein. C'est peut-être sur le mois de la science ou bien sur dans d'autres cadres. Et c'est vrai que j'aimais bien voir le résultat parce que c'était un peu de briques et de broc, mais il y avait toujours un intérêt.
0: Bah oui. Oui, c'est ça qui fait la richesse.
1: Oui, bien sûr.
0: Et ça n'existe plus.
1: Bah là, je vois pas trop d'assos qui proposent ce genre d'idées actuellement. Oui.
0: Mais il faut le relancer.
1: Il y a déjà beaucoup de choses à faire.
0: Donc, qu'est-ce que vous avez fait d'autre comme exposition, à part ces expositions à thème?
1: Enfin, là, j'étais aussi très fidèle à une manifestation qui n'existe plus, malheureusement. C'était la foire des potiers dans un petit bourg qui s'appelle La Poterie, près de Lamballe. C'est une mairie annexe de Lamballe.
0: Oui.
1: Et tous les ans, il y avait la foire des potiers là-bas. J'ai dû y aller au moins 25 fois, je crois. Et c'était pareil, c'était vraiment... les premières années, on était une cinquantaine de potiers. À la fin, il y avait un peu moins. Et c'est vrai que là-bas aussi, tous les ans, ils proposaient aux artisans un concours sur un thème précis. Quoi.
0: Oui.
1: Ça allait du bol à qu'est-ce qu'il y a eu, la maternité ou... un tas de choses différentes comme ça. Et donc, on présentait nos pièces le jour de la foire. Et il y avait un vote du public pour l'élection de la plus belle pièce de la foire de Lamballe. Quoi.
0: Ah, c'était vraiment un vote populaire.
1: Un vote public, populaire, hein, oui, tout à fait. Ouais, oui.
0: Et vous avez gagné
1: Oui, là-bas, oui. Oui.
0: Ah bon,
1: plusieurs fois, oui.
0: Et pourquoi ça n'existe plus?
1: Parce que là, je pense que les habitudes changent, les gens sont un peu plus... moins attiré par ce genre de pratique, parce que c'est vrai que pendant 30 ans, il y a eu un bel élan, parce que je pense que les gens avaient un peu oublié ces métiers-là.
0: Oui.
1: Et maintenant, bon, si on regarde n'importe quelle émission, il y a toujours des petites émissions sur les céramistes, sur les potiers, sur les arts un peu anciens comme ça. Donc je pense que les gens sont un peu blasés maintenant, quoi, et donc on les voit moins.
0: Vous êtes nombreux dans la région à faire de la poterie, de la céramique?
1: De plus en plus.
0: Ah bon ?
1: Et c'est un métier qui s'est terriblement féminisé.
0: Ah oui.
1: Oui, oui. Sur Brest, actuellement, il y a au moins une bonne dizaine de céramistes, actuellement. Oui.
0: Et la plupart sont des femmes ?
1: Actuellement, oui. Oui. Et avec un niveau exceptionnel, parce qu'elles ont fait les vraies écoles de céramistes, quoi.
0: Et il existe véritables écoles maintenant, indépendantes des Beaux-Arts.
1: Ah oui, bien sûr. Oui.
0: Par exemple, il y en a où C'est plus au sud de la France, non? Mais il y en a en Bretagne.
1: Il y en a à Limoges, évidemment.
0: Il
1: y en a à Paris aussi, il y en a plusieurs, hein, qui sont très spécifiques comme ça. Et j'ai oublié les noms, parce que moi, je les pratique pas. Mais, oui.
0: Ah bon. Mais j'étais vraiment persuadé que c'était plus dans le sud de la France, parce que c'est... Non.
1: De toute façon, la poterie, il y en a toujours eu partout. Hein,
0: oui.
1: Parce que dès qu'il y a de l'argile quelque part, les gens en ont profité.
0: Le travail, c'est aussi vieux que...
1: C'est vrai qu'il y a il y a deux siècles, autour de la Dilis, il y avait au moins 2000 personnes qui vivaient autour de la poterie.
0: Ouais. Ah oui, quand même.
1: Ça, oui. Autour des landes de l'Anver, là-bas, entre Plouvien et la Dilis, là, il y avait des grandes zones d'argile.
0: Oui.
1: Et donc, c'était des tout petits filons. Donc, les potiers passaient de l'un à l'autre pour épuiser les petits filons, et puis ils allaient un peu plus loin. Et donc, avec leur famille, il fallait toujours du monde pour s'occuper de l'intendance, pour s'occuper de la préparation de la terre, du feu, et ainsi de suite. Donc, ça fait vivre pas mal de monde.
0: Ah oui, ouais. Mais c'est une production locale.
1: Très locale.
0: Production locale, et puis plus utilitaire que.
1: Utilitaire, bien sûr. Ils allaient vendre la production souvent à l'Est-Levin, au marché, ou bien ou vers Saint-Renan, quoi.
0: Ah oui.
1: Là, il existe une carte postale comme ça où on voit encore. Un couple de potiers de Plouvien qui va au marché à l'Aisne-Nevin Et apparemment, ce serait des parents ou les grands, enfin les grands-parents, les grands-parents du ministre breton Anicet Le Pors,
0: qui était ministre de la culture, c'est pas les transports. Il était ministre.
1: Donc qui était potier là-bas du côté de Pouvien.
0: Alors comment vous travaillez, parce que vous avez évoqué le feu, le travail de la terre. Alors vous avez dit pour les pièces, vous commencez par les dessiner, c'était très construit. Après, vous les modelez ?
1: Oui, bien sûr, oui.
0: Et donc après, ça passe au feu ?
1: Oui, là, on fait une première cuisson, déjà.
0: Oui.
1: Et des fois, avant la première cuisson, quand la terre est encore souple, on peut déjà la colorer avec on appelle ça des barbotines. Mmh. En fait, c'est de la boue, hein, mais des boues de couleurs différentes, ce qui permet déjà d'avoir des fonds différents ou des matières différentes. Bon, là, on laisse sécher, on cuit une fois. Et après, on fait ce qu'on appelle l'émaillage.
0: Voilà. Oui.
1: Et là où on sépare, on peut apporter d'autres... ou bien un émail transparent, un color qu'on appelle une couverte, ou bien alors des couvertes colorées que l'on trafique avec des oxydes métalliques, en général.
0: Voilà. Et cet émail coloré, est-ce que vous le concevez quand vous concevez la pièce, ou est-ce que c'est vraiment pas au hasard, non, mais enfin, selon l'inspiration au dernier moment, ou les deux ?
1: Il y a les deux, hein, souvent pour le tout venant. Moi, je fais ça au dernier moment, selon les pots que j'ai dans la main. Et sinon, des fois, pour des commandes précises, là, c'est beaucoup plus travaillé, quoi. Selon les propositions des clients, éventuellement, ou bien ou leur goût, bien sûr.
0: Et alors, donc là, on a vu pour ce qui concernait les pièces intérieures, je dirais. Oui. Et alors, vous faites également de la décoration extérieure. Alors, par exemple, pouvez-vous nous donner des exemples de ce que vous avez fait ici à Brest ?
1: Ici, bon, sur Brest, il y a principalement trois bars qui bénéficient de mes boulots. C'est le Montparnasse, rue Colbert, pas loin d'ici.
0: Ouais.
1: Puis il y a le Café de la Plage aussi, à Place Guérin, qui est avec un travail un peu différent, là, un peu plus grand. Et à côté aussi, le Triskel Beyond, actuellement, qui a aussi des pièces. Ouais. Sinon, il y a plusieurs plaques de maisons à droite et à gauche. Il y a aussi des linteaux de portes aussi du côté de Kerigonan, là-bas, et en extérieur comme ça, quoi, qui décore un peu les maisons. Il faut fouiller.
0: Donc là, c'est vraiment de la commande, c'est-à-dire que les gens viennent vous voir, disent voilà, on veut ça. Est-ce qu'ils voulaient ? Alors, est-ce que, parce que là aussi, je pense qu'il y a les deux cas de figure. Est-ce qu'on vous laisse plus généralement libre choix, ou est-ce qu'on vous dit non, c'est très précis, on veut ça, on veut ça, on veut ça, ou alors est-ce que c'est un panachage des deux, on dit, on souhaiterait ça, puis après, vous vous débrouillez.
1: Alors, je sais que pour le Café de la Plage, je n'avais rien montré avant que ce soit fini.
0: Ils ont eu la surprise.
1: Ils ont eu la surprise.
0: Ouais. Ils ont été agréablement surpris.
1: Je pense, parce que c'est toujours en place.
0: C'est toujours là.
1: Et c'est vrai que pour le Montparnasse, c'était assez précis quand même. Ils voulaient vraiment les grappes de raisin en médaillon, comme ça, en façade. Donc,
0: Et vous avez des projets actuellement Non, c'est...
1: Là, j'ai des petites commandes qui passent, mais des grosses actuellement, non.
0: Non,
1: c'est bien, ça va.
0: Ça peut venir ou ne pas venir.
1: Je ne cours pas trop d'après, donc ça va.
0: C'est vrai, vous avez dit tout à l'heure que...
1: Comme ce n'est pas indispensable, j'aime bien quand j'ai le plaisir de le faire, donc prendre le temps de le faire, quoi.
0: Non, puis comme vous avez dit tout à l'heure, vous avez dit une, que dans deux ou trois ans, vous en mettiez. Voilà. Puis deuxièmement, vous êtes comme moi, vous n'êtes pas trop courageux pour ce qui est d'aller au travail.
1: Si, celui-là, il n'y a pas de problème.
0: Les seules personnes qui travaillent, ce sont les fainéants.
1: Ouais.
0: Donc... Alors, on va parler maintenant également de vos autres activités, c'est-à-dire de ce que vous avez fait et que j'ai découvert. J'ignorais que c'est vous qui étiez à l'origine de la foire aux croûtes. Donc, on va évoquer ça. On va évoquer également l'association Léonard. Là, il y a un triple jeu de mots, si je puis dire. Mais avant, on va avoir notre deuxième pause musicale. Alors, qu'est-ce que vous avez choisi comme deuxième pause musicale ?
1: Alors, c'est un morceau d'un disque de l'Occidental des Fanfares.
0: Mais vous n'avez pas le titre ?
1: Non, j'ai pas le titre.
0: Bon, bah,
1: précis, on... en fait, oui.

0: L'adage hawaïen, c'est intéressant cette musique, cette alliance d'instruments traditionnels et de fanfares.
1: Oui, c'est vrai que c'est un disque que j'adore mettre à l'atelier pour travailler, je trouve ça très très, très sympa.
0: Ouais. Ah oui, vous travaillez en musique ?
1: Ah oui, toujours, oui.
0: Toujours ?
1: Oui, bien sûr,
0: ah,
1: oui. Oui.
0: Qu'est-ce que vous écoutez comme musique à part ça ? Et puis Jacques Tati, vous l'écoutez tous les jours, vous
1: dites. Bon, un peu tout, hein, je suis assez ouvert à la musique en général. Mais il ne faut pas que ce soit trop fort, voilà.
0: Alors, on va revenir à la foire aux croûtes. Ça existe depuis combien de temps ?
1: Là, on l'a créé en 90.
0: Oui.
1: Voilà. Et en fait, bon, on s'était mis déjà à travailler, à la préparer au moins un an à l'avance, hein, parce que là, on faisait partie d'une asso qui a été créée en 86 et qui s'appelle la Plage Guérin. La Plage Guérin, c'était une association qui voulait animer le quartier en laissant quand même les espaces pour les fêtes musicales du comité des fêtes à l'époque. Et donc on avait déjà le premier gros travail qu'on a fait, ça avait été pour le centième anniversaire de l'école Guérin avec l'école, et qui correspondait aussi au 40e anniversaire de la Caverne Saint-Marc, entre autres. Et donc, on avait fait une semaine de festivités complètes, là, en 87, voilà.
0: Sur la place, enfin...
1: Sur la place, oui. En impliquant les commerçants, en impliquant tout le monde, hein,
0: Et ça a débouché, donc, sur la foire aux croûtes. Alors, comment s'est fait la transition ?
1: Bah, je vous pareil, bon, il y avait plusieurs artistes, plastiques dans l'équipe aussi, et puis j'ai toujours eu du mal, moi, personnellement, à aller dans les galeries, aller dans les salons, où on voit des œuvres exposées, mais les peintres, les acteurs ne sont pas là. Et donc, il nous est venu l'idée de faire vraiment une exposition, mais en présence des peintres, et entre autres amateurs, quoi. Et donc, c'est parti comme ça, l'idée, quoi.
0: Voilà, d'où le titre, le nom de
1: foire.
0: Quand je y vais, c'est vrai qu'il y a à la fois des peintres amateurs, enfin, donc des gens qui font ça vraiment au bon sens du terme, qui font vraiment parce qu'ils aiment ça pour le plaisir, mais également des gens plus investis dans le métier et qui viennent exposer en leur présence.
1: Bien sûr, aussi. Oui, il y a vraiment les deux cas de figure. Hein. Surtout, bon, les pros, ils viennent de plus loin un tout petit peu avec une logistique qui est un peu plus efficace.
0: Oui.
1: Mais du coup, ça fait un joli mélange.
0: Ouais. Ah oui, tout à fait. Et ça n'a jamais, ça n'a jamais été récupéré, enfin, par des autorités, des marchands d'art qui ont souhaité.
1: Je pense. Les marchands d'art, les galeristes, ils sont même intéressés, hein, parce qu'on en voit certains qui font quand même le passage souvent le jeudi, hein, qui viennent voir un peu leur poulain, et qui trouvent aussi des futurs exposants.
0: Oui, pour leur marché.
1: Oui, même c'est pareil, j'ai remarqué qu'il y avait pas mal de communes environnantes qui, pour leurs expositions annuelles, venaient chez nous voir ce qu'il y avait, quoi. C'est bien.
0: Ah, oui. Mais moi, je suis d'accord avec vous, je vais même beaucoup plus loin. Je pense qu'on ne crée pas une œuvre d'art pour l'enfermer dans un musée. Enfin, une œuvre d'art, ça doit être dans la vie.
1: Moi, j'estime que c'est toujours un langage. C'est pour
0: bien sûr.
1: Même si le langage est souvent obtus, mais c'est un langage.
0: Les artistes de la Renaissance, il ne faisait pas une œuvre pour qu'on l'enferme, il la faisait pour que vraiment ce soit, ça décore un lieu, et puis, oui, tout à fait. Et alors, j'ai été surpris, oui, d'abord, avant, je suis toujours surpris, mais vous avez fait une première expérience, c'était en 90. Comment se fait-il que ça a pu prendre, la mayonnaise a pris, et puis ça a pu tenir pendant, ça fait 30 ans maintenant?
1: Je pense que justement c'était bon déjà au début c'était gratuit les entrées déjà et il y avait toute une mayonnaise mais une macédoine en fait d'éléments style musique animation pour les enfants et puis le soleil aussi la première année énorme et la restauration tout ça donc c'est vrai que là à l'époque on avait deux chapiteaux il y a un qui était occupé au tiers par les exposants qui pouvaient bien s'étaler là et le deuxième chapiteau servait pour la restauration et pour les animations donc au moins le soir et donc ça fait tout un mélange de genre et d'ambiance qui apparemment a bien plu
0: Ah oui, oui, oui, puisque 30 ans après, ça dure toujours, ça a toujours beaucoup de succès. Et on l'évoquait tout à l'heure hors antenne, les problèmes de sécurité qui se posent maintenant ne vous pénalisent pas, ça ne vous pose pas trop de problèmes de... C'est comme une manifestation.

0: un concert de soutien à l'automne pour pouvoir boucher les trous, quoi, parce que c'était vraiment une catastrophe.
1: Hein. Ouais. Ah, oui. Mais parce, oui, effectivement, bon, c'est vrai qu'il y a les chapiteaux, mais il y a également des expositions en plein air.
0: Oui, bien sûr.
1: Et donc, s'il pleut, bon...
0: Et là, à l'époque, il n'y avait même pas d'expo en plein air, à l'époque, il y avait passé de monde encore, mais même, il faisait froid, il pleuvait, les gens, ils restaient chez eux, c'est tout à fait normal, quoi.
1: Ouais. Vous pouvez rappeler à quelle date, tout le monde le sait, mais c'est que ça va quand même mieux quand on le rappelle, ça paraît à quelle période, la Foire?
0: C'est toujours le week-end de l'Ascension, donc en général, on démarre le jeudi, ça a lieu le vendredi et le samedi, et le dimanche nous sert à tout ranger parce qu'il y a un sacré travail à faire.
1: Ouais. Et comment sont choisis ou se proposent les artistes qui exposent? Est-ce que tout le monde vient comme ça ou est-ce qu'il faut s'inscrire avant et est-ce qu'il y a des critères?
0: Non, là évidemment on a été obligé de régler tout ça. Donc actuellement les gens qui désirent exposer s'inscrivent avant le dernier samedi du mois de janvier. Et donc ils ont les documents auparavant. Ils savent, ils nous disent dans quelle catégorie ils veulent se mettre. Si c'est en box à l'intérieur, en linéaire à l'intérieur, ou bien en linéaire à l'extérieur, il y a trois catégories. Et le dernier samedi de janvier, on fait un tirage au sort en public à l'école Guérin. Voilà. Donc ce n'est pas sur dossier, ce n'est pas non, c'est non. Uniquement sur tirage au sort intégral.
1: C'est le hasard, le hasard qui n'existe pas, qui fait que. Donc maintenant vous savez quelles sont, vous savez déjà puisque.
0: On confirme aux gens leur tirage au sort et ils nous ramènent leur règlement. Cette année c'est avant le 15 mars. À partir du 15, on a quasiment la liste déjà des exposants. Quoi.
1: D'accord. Oui. Et les animations. Alors, les animations musicales, d'abord, elles sont choisies comment, en fonction de quoi? Est-ce que vous avez des propositions ou est-ce que vous sollicitez des...
0: Là, il y a un peu les deux, en fait. Hein. Parce que, évidemment, comme les animations musicales sont gratuites, elles, on a un budget quand même pas très mirobolant pour ce sujet-là. Donc, on a pas mal de demandes de groupes locaux ou même d'ailleurs qui apprécient l'ambiance surtout et l'accueil qu'ils ont, même s'ils sont très mal payés. Et puis, sinon, des fois, bon, on cherche aussi des petits groupes locaux pour compléter la gamme, quoi.
1: D'accord. C'est très orienté musique bretonne ou est-ce que c'est vraiment ouvert
0: Alors c'est très très ouvert, très ah ouvert, oui. très ouvert. Oui. Il y a deux ans c'était la cumbia qui venait d'Amérique du Sud. Cette année je crois qu'on a un groupe de Hollandais, je crois qu'ils viennent. Il y a un peu de tout. Hein. Il y a un groupe anglais qui vient aussi, je crois. Là il y a une équipe qui gère ça et qui apprécie bien les moments auxquels il faut présenter un style de musique, quoi.
1: Et à part les animations musicales, est-ce qu'il y a d'autres types d'animations pour les enfants, par exemple?
0: Oh, bien sûr, oui. Par exemple, tout le temps. Pour les enfants, on a un petit atelier de peinture, de bricolage plastique, un peu comme ça.
1: Oui.
0: Et puis, cette année, on aura Desépion qui sera là aussi avec ses jeux anciens, un peu, pour animer la place, quoi. Là, il s'installe sur les rues, carrément, et puis ça joue un peu partout, dans tous les coins, quoi.
1: La Foire aux Croûtes, c'est... Il y a un support associatif pour... parce que bon, vous disiez tout à l'heure, bon, il y a des choix, tirage au sort, il faut... Il y a un budget, donc c'est régi comment, enfin, pour...
0: Ben là, en fait, c'est une asso, hein, donc c'est l'association Plage Guérin depuis le début, toujours.
1: Ah, ça s'appelle toujours
0: Toujours, bien sûr, oui.
1: Oui.
0: Et là, bon, donc on se réunit, on décide vraiment de la refaire en général à la rentrée en septembre, et puis on a une réunion mensuelle avec des commissions précises, quoi. Il y a l'animation, exposant, il y a la cuisine, il y a le bar, il y a la manutention qui est aussi un poste très important, ainsi de suite, quoi, et la communication, bien sûr.
1: Vous êtes nombreux à vous occuper de ça?
0: En général, aux réunions, on se retrouve entre 15 et 20, quoi. Oui,
1: c'est quand même restreint pour une manifestation aussi importante, quoi.
0: Oui, mais pour les décisions, je pense que c'est suffisant.
1: Oui, aussi, c'est vrai que si on est 50, c'est...
0: Ouais. Et là, après, bon, sur place, je pense qu'on est à 120 par moment à travailler, quoi. Parce qu'on a pas mal de partenariats avec des assos locales aussi, qui viennent faire la sécu la nuit, qui viennent faire aussi les entrées au chapiteau, parce que malgré tout, on fait payer l'entrée maintenant depuis le passage à l'euro. On est à 1 euro l'entrée. Voilà.
1: C'est une origine.
0: Ça n'a pas bougé. Oui.
1: Et vos rapports avec la ville pour ce type de manifestation sont bons?
0: Ça va, ça se tient. Oui. Là, on a un partenariat surtout en matériel, hein, parce qu'ils installent quand même la scène et les branchements. Et sinon, une petite subvention aussi qui nous aide bien.
1: D'accord.
0: Bien
1: sûr.

0: C'est vous le président de l'association ?
1: Non, non, là, je l'ai été pendant 6 ans, là, ou 10 ans, quasiment, jusqu'à 95 à peu près, et 96, je crois que j'ai dû arrêter.
0: Oui.
1: Pour passer la main aux autres, et puis pour partager un peu les tâches.
0: Oui, bien sûr, oui. C'est qui le président actuel ?
1: Actuellement, c'est Bernard Louédec,
0: qui est
1: un ancien directeur de l'école Guérin, là.
0: Voilà, d'accord.
1: Et qui est en retraite aussi maintenant.
0: Oui. Bien, on va parler d'une...
1: Deux, en fait. Hein. Il y a aussi M. Charretteur, dit Cheux, là, qui le seconde dans cette tâche. Voilà.
0: D'accord. Oui. Alors, on va parler aussi d'une autre association où vous êtes également... Je ne sais pas si vous êtes à l'origine, mais enfin, vous êtes partie prenante. C'est l'association Léonard.
1: Oui.
0: Mais avant, on va avoir notre troisième pause musicale. Alors, qu'est-ce que vous aviez choisi ?
1: Alors là, j'ai choisi un morceau du groupe Réglisse, qui était aussi passé à la Foire aux Croûtes, quand ils étaient très célèbres avec leur Mets de l'huile.
0: Oui.
1: Et j'ai choisi un morceau un peu différent, qui n'est pas chanté par Roland Ramad, le chanteur habituel, mais par un de ses musiciens. Et c'est un morceau kanak, et que j'apprécie énormément.
0: Eh bien, on l'écoute.

0: Glavda Jaouen, vous ne m'aviez pas dit, vous avez fait des pochettes de disques aussi.
1: Ah si, si, si, bon, il faut savoir tout faire dans la vie.
0: Mais dans quelles conditions vous êtes arrivé à faire la pochette de... C'est pas le disque qu'on vient d'entendre, hein, mais c'est un autre disque que vous avez amené.
1: Là, c'était, je l'ai même pas fait pour ce disque-là. C'est un tableau qui faisait partie de ma collection à l'époque et qui a été utilisé pour.
0: Ah oui, vous avez demandé pour l'utiliser. C'était pas spécifique, c'était
1: non,
0: pas.
1: Non, celui-là, non, non, non.
0: Pas celui-là, parce qu'il y en a d'autres où c'était, où vous l'avez fait.
1: Oui, là, je l'ai fait un autre en céramique d'ailleurs pour un groupe du coin qui s'appelle Andaouzotri.
0: Oui,
1: oui. Et là, j'avais vraiment réalisé en fonction de.
0: À leur demande.
1: À leur demande, oui.
0: Ah d'accord.
1: Oui.
0: Et vous avez beaucoup, ça vous intéresse ce type de...
1: Ouais, de toute façon, si les projets arrivent, pourquoi pas, mais bon, c'est pas, on ne le voit pas tous les jours.
0: Hein, ouais. Oui, c'est vrai. Ouais, oui, oui, oui. Et puis, on ne fait plus de disques maintenant.
1: Ouais, très peu.
0: Oui, oui, bon. Alors, on va, comme je le disais tout à l'heure, on va arriver aussi à l'association Léonard, parce que j'ignorais également que vous y étiez. Est-ce que c'est vous qui êtes à l'origine ou comment vous y êtes entré?
1: Oh, bah, toujours pareil. Hein, c'est, la vie à Saint-Martin est très vivante, donc il y a... beaucoup de rencontres, et entre autres avec des peintres également. Donc,
0: oui.
1: Bon, pareil, c'était, je ne sais plus qui avait eu l'idée vraiment de se mettre en assaut, mais c'était à la suite de rencontres très, très amicales. Et entre autres, c'était avec M. Serge Ortemise, là,
0: oui.
1: qui nous a quitté maintenant, et qui était le président de l'assaut pendant au moins 20 ans. Quoi. Voilà.
0: Et donc, dans cet assaut, qui entre, enfin, ce sont des peintres, donc vous, en tant que céramiste, il y a des peintres, il y a des sculpteurs, il y a tout.
1: Bon, c'est vrai que c'est un peu la même philosophie que pour la foire, hein. Il n'y a pas de critères précis, bon, ça marche vraiment au feeling,
0: au
1: coup de cœur, hein. Et puis si les gens veulent venir, et c'est vrai que bon, c'est une petite asso qui n'a pas de grandes prétentions. Là, nos expos annuels, c'est bon, évidemment à la foire aux croûtes tous les ans, et
0: oui.
1: On a aussi au Café du Commerce, chez Raymond, à Brignogan tous les ans,
0: oui.
1: Ça c'est vraiment une institution pour nous aussi. Et sinon, on va aussi, depuis une dizaine d'années, à l'auberge de jeunesse de Ouessant, tous les ans aussi exposé.
0: Oui.
1: Et sinon, on a quelques petites expos comme ça, ponctuelles, à droite et à gauche, quand on en trouve. Ouais.
0: Mais ce sont des expositions qui sont collégiales, tout le monde... ou alors est-ce que chacun peut exposer individuellement et puis vous regrouper
1: bien sûr,
0: chacun sa vie propre.
1: Tout à fait, ouais. Et donc on se rencontre sur ces lieux-là en général, quoi, avec bon quelques tableaux, quoi, selon l'espace qui est de disponible.
0: Ah oui. Et pourquoi avoir appelé cette association Léonard?
1: Bah, ça veut tout dire. Je crois qu'au début, le premier intitulé, c'était Art plastique en Léon. C'était un peu pompeux.
0: Oui.
1: Et bon, et puis Léonard, ben, parce que c'est Léonard de Vinci, évidemment. Et puis oui. Le Léon, et puis l'art dans le Léon, quoi. Voilà.
0: Ah oui, c'est ça, oui. Mmh. Ben, Léonard de Vinci, vous avez à peu près la même démarche, vous touchez à tout.
1: Aussi, un peu. j'irai quand même pas me comparer.
0: on verra dans 300 ou 400 ans. Est-ce que vous faites de la musique vous-même puisque...
1: Non, pas du tout, non.
0: Pas du tout,
1: non,
0: c'est
1: non,
0: pas
1: non,
0: votre
1: pas
0: truc.
1: Du tout, non.
0: Parce que j'ai été surpris quand on s'est rencontrés dernièrement, vous disiez, parce que j'ai reçu il y a 3 ou 4 ans Hervé Bellec. Et Hervé Bellec, j'ignorais qu'il avait été à l'origine de projets musicaux à Saint-Martin aussi.
1: Musicaux, enfin disons qu'il était, il avait un groupe qui s'appelait
0: oui.
1: Mathieu Donard Street, hein, à
0: oui.
1: l'époque, qui habitait dans la rue du même nom. Et donc on les voyait aussi très fréquemment sur la place. Ouais. Oui.
0: Et donc vous le disiez aussi tout à l'heure, Saint-Martin a une vie qui est riche. C'est vrai que c'est un des quartiers de Brest qui a la vie sociale et culturelle la plus riche. Il se passe toujours quelque chose.
1: Ouais, la plus riche... enfin, certainement, oui, mais surtout assez, assez innovante et assez, assez marginale, disons, parce qu'il y a toujours des idées assez originales qui sortent.
0: Oui, oui, c'est vrai, oui. Ben, vous me disiez aussi, quand on s'est vu il n'y a pas longtemps, que dans la semaine qui précédait, il y avait eu un concert qui avait eu lieu sur la place jusqu'à 2 ou 3 heures du matin.
1: Oui, oui. Oui.
0: Les voisins, ça ne dérange pas?
1: Sûrement, certains, hein, certainement, mais...
0: Mais ils ne se manifestent pas?
1: C'est possible qu'ils aillent voir les autorités compétentes, mais bon, apparemment, ça a lieu toujours. Mais il n'y a quand même pas trop d'abus de nuit, quoi. Ils essaient quand même d'arrêter, aller 22, 23 heures.
0: Ah voilà. Oui, ouais. c'est à la fois c'est populaire et convivial.
1: Ouais, tout à fait.
0: Oui, je crois que c'est ça le terme, la convivialité. C'est ça qui a Saint-Martin. C'est quelquefois un peu plus tendu, la salle de l'avenir, où ça en est ?
1: Oh ben là, je sais pas, je ne suis pas trop dans leur petit papier directement, mais bon, là pour l'instant, il y a le collectif reste campé sur ses positions et continue un peu sur son installation sur le site et ils font un très beau travail, ma foi.
0: Ah oui, oui. Ils sont de vrais potes, ils lâcheront pas.
1: Visiblement, non.
0: Non, parce qu'on voit dans la presse que de temps en temps, il y a quelques projets officiels qui naissent et qui sont vite qui retombent dans l'oubli.
1: Oui, enfin, je déplore un peu le manque de concertation quand même, parce que c'est vrai que là, je trouve que par rapport à l'IA, le début de la foire, on a quand même de moins en moins de contact avec les élus locaux, je trouve.
0: Ah oui, oui, vous le regrettez.
1: Oui, complètement. Oui.
0: C'est vrai que ça éviterait bien des problèmes.
1: Voilà, oui.
0: On va en revenir à vous, puisqu'on va arriver au terme de l'émission. Alors, vous pouvez rappeler, vous êtes installé, votre atelier est installé où ?
1: Moi, je suis 38 rue Berthelot, là, donc pas loin du centre d'art Passerelle.
0: D'accord. Oui.
1: Entre les Halles et Passerelle, en fait. Quoi, ouais. Voilà.
0: Et on peut venir vous voir
1: Si c'est allumé.
0: Voilà, on pousse la porte. Ouais.
1: Mais en général, j'y suis les vendredis et les samedis. Et plus, évidemment, pendant les vacances, parce que là, je n'ai pas mes activités du gamer, là, qui me prennent pas mal de temps, quand même.
0: Oui. Et donc, comme vous travaillez à la fois, vous faites du travail libre, comme je l'ai vu quand je suis venu dans votre atelier, mais également à la commande. C'est-à-dire que si on a envie d'un plat ou d'un vaisselier, on peut vous le demander.
1: Oui, bien sûr. Oui. Là, il y a un an, j'ai fait vraiment d'inspiration maghrébine. J'ai fait tout un ensemble de petites coupes en respectant bien les motifs de l'Afrique, quoi. C'était pas mal du tout.
0: Ouais. Oui. Et vous avez un site également où on peut aller voir ce que vous faites.
1: Oui, bien sûr.
0: Bah, vous pouvez donner l'adresse. On tape Claudia Jaouen.
1: Oui, ça suffit, je crois, on arrive assez vite. Hein. Ouais.
0: D'accord.
1: Ouais.
0: Et donc on a une vue
1: globale
0: sur tout ce que vous faites, sur ce que vous êtes et ce que vous faites. Mmh. Alors, l'émission s'appelle Au-delà du rêve. Est-ce que vous avez des projets, des souhaits ou des rêves particuliers ?
1: Oh bah déjà le fait de d'ici un an ou deux calmer un peu le jeu et puis pouvoir tripatouiller un peu plus encore ma terre, quoi.
0: Voilà vous faites vraiment travailler la terre.
1: Oh bah là oui, c'est quand même c'est mieux que le yoga, hein, pour moi.
0: C'est vrai qu'on sent la matière.
1: Ouais, ouais.
0: Eh bien, j'ai été vraiment très heureux de vous recevoir, Claudia Jaouen, merci. Et une prochaine fois, peut-être ?
1: Oui, peut-être, oui. Je pourrais dire juste un mot.
0: Allez-y.
1: Là, parce que là, bon, à l'occasion de la 30e, du 30e anniversaire, enfin, 30e édition de la foire, on va sortir un bouquin, justement, sur l'histoire de la foire, mais aussi sur ce qui s'est passé à Saint-Martin depuis un siècle, quasiment. Quoi.
0: Ah oui, c'est possible.
1: Alors, on travaille là-dessus, quoi, sur un peu le pourquoi et le comment, et pourquoi un peu l'avenir aussi, bien sûr.
0: Ouais. D'accord.
1: Oui.
0: Eh bien, et ça sortira quand, ce bouquin ?
1: Normalement, il devrait sortir début mai, carrément. Et ce sera très, très bien illustré, parce que nous avons quand même une banque de photos assez garnie.
0: D'accord. Oui. Eh bien, ce sera avec... on pourra peut-être en reparler à cette occasion-là.
1: D'accord.
0: Encore une fois, merci, et à bientôt.
1: D'accord.
0: Au revoir.

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2: On se retrouve pour la nouveauté du disque. Et si l'on écoutait Beethoven avec deux orchestres? C'est l'expérience proposée par Laurence Equilbé dans Beethoven Extended avec l'Insula Orchestra et l'Insula Camerata. Le projet renoue avec une pratique que Beethoven lui-même a connue, celle de grands rassemblements musicaux où plusieurs ensembles pouvaient être réunis et atteindre des effectifs considérables. Laurence Equilbé transpose cette idée au disque en revisitant la musique de Beethoven pour double orchestre et en lui donnant ainsi une ampleur sonore un peu inhabituelle. On écoute l'Allegro Trio de la symphonie numéro 5 en Do mineur opus 67 de Beethoven dans un arrangement pour double orchestre de Laurence Equilbé. C'est un label Harmonia Mundi.

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0: Les 19 et 20 septembre, place aux Journées européennes du patrimoine. 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
1: Bonjour chers auditeurs et ravis de vous retrouver pour notre troisième saison sur Radio Neptune. Aujourd'hui, nous accueillons Jean-Yves Besselièvre, conservateur du Musée national de la marine de Brest. Avec lui, nous allons évoquer l'exposition passionnante sur l'aventure de la cartographie sous-marine, présentée au château jusqu'en mars 2027. Celle-ci fait partie d'un ensemble d'expositions sur le thème des profondeurs, présentées dans les musées de Toulon, Rochefort, Port-Louis et Paris. Nous y reviendrons. À Brest, nous avons la chance d'avoir le CHOM, le service hydrographique et océanographique de la marine. Et tout naturellement, l'exposition porte sur le dessous des cartes, sur toute l'histoire ancienne et contemporaine de la manière de les établir. Aujourd'hui, nous sommes en équipage réduit avec Marc Roux.
3: Bonjour.
1: Bonjour Marc, et donc bonjour Jean-Yves Besselièvre.
4: Bonjour.
1: En fin d'émission, ma chronique portera sur le légendaire phare d'Armen, dont l'histoire brille de mille et un feux. Chaque lundi, le lecteur du Télégramme trouve en page 2 une chronique intitulée « Un jour en mer », assurée par Christophe Agnus, écrivain et journaliste. L'histoire a commencé il y a plus de 20 ans, en 2005. Créateur de la revue Nautilus, Christophe proposait alors à ses lecteurs l'envoi par mail de la photo de mer pour bien commencer la semaine, petite bouffée d'oxygène avant de se plonger dans son labeur hebdomadaire. En 2020, rebaptisé Un jour en mer, la rubrique voit le jour dans le Télégramme. Au total, depuis 2005, pas loin de 1000 chroniques ont été écrites. Ce qu'il y a de bien avec la mer, c'est qu'à travers elle, on peut aborder de nombreuses disciplines. L'histoire, la géographie, les sciences, la géopolitique, le sport ou l'environnement, bien sûr. Selon Christophe Agnus, dont les textes sont pertinents et non dénués d'humour, la mer est un extraordinaire moteur d'imaginaire. Alors si vous n'êtes pas un lecteur assidu du Télégramme, abonnez-vous à cette chronique sur le site des éditions Nautilus. Quoi de mieux que de belles histoires de mer pour bien commencer la semaine? Et pour bien commencer l'émission, une petite pause musicale. 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

0: Jean-Yves Besse-Lièvre, rebonjour. Alors, quel fil conducteur a guidé l'exposition sur la cartographie marine actuellement en cours au Musée de la Marine de Brest ?
1: Alors, le fil qui nous a conduit avec Lénaïque Laute-Lombard, mon adjointe co-commissaire dans la préparation de cette expo, ça a été à la fois de répondre à la commande qui était de parler de la conquête des profondeurs et de le faire en ayant un ancrage local qui a du sens ici à Brest. Donc, comme vous l'avez mentionné, la présence du CHOM semblait nous amener de façon naturelle sur la question de la cartographie, l'IFREMER également, la Marine nationale qui a des besoins. Donc voilà un petit peu ce qui nous a guidés pour cette exposition.
0: Alors longtemps, la mer est restée un espace inconnu. À quelle époque remontent les toutes premières cartes ?
1: Alors, on a des cartes très anciennes, dès l'Antiquité, sur certaines régions du globe, mais on considère souvent que c'est à partir du XVIe siècle qu'on va voir apparaître les premières cartes marines, véritablement, même si on sait que sous les croisades, déjà au XIIIe siècle, on a utilisé ponctuellement quelques cartes, mais c'est le moment où ça devient un phénomène un peu général, qui accompagne notamment des découvertes de mers qu'on ne connaissait pas jusqu'à présent et qu'on commence à fréquenter.
0: Mais vous présentez également des cartes un peu plus anciennes où justement, c'est très visuellement, c'est très intéressant. On voit des monstres, on voit toutes sortes, n'est-ce pas, Marc ?
2: Oui, il y a plein d'enluminures, il y a plein de choses qu'on ne voit pas sur les cartes marines d'aujourd'hui.
1: Exactement, heureusement. on est parti on débute l'exposition en s'interrogeant sur ce qu'on imaginait des fonds marins avant d'y aller. Donc à l'Antiquité ou lors du Moyen-Âge, on représentait effectivement des monstres marins qu'on avait parfois aperçus. On peut penser au narval ou à différents éléphants de mer, etc., mais qu'on n'avait pas forcément identifiés. Il y a aussi des licornes qui apparaissent sur ces cartes, ces portulans ou ces manuscrits. Et on est en fait à une époque où on voit à la fois de l'imaginaire, mais aussi du scientifique, entre guillemets, de l'époque. Donc c'est une période particulièrement riche.
0: Vous présentez justement un très beau portulan sur parchemin. Ce mot que vous avez prononcé, expliquez à nos lecteurs, à nos auditeurs, qu'est-ce que c'est qu'un portulan ?
1: Des portulans, ce sont des cartes anciennes, donc du 16e notamment, sur parchemin, donc vraiment sur une peau d'animal qui a été traitée, qui sont destinées à renseigner finalement les navigateurs, les marins. Bien souvent, les portulans conservés aujourd'hui, comme celui qu'on présente, n'étaient pas des cartes opérationnelles qu'on avait à bord des navires, ce sont plutôt des documents de prestige qui étaient produits pour des amateurs éclairés.
0: Pour des amateurs éclairés qui souhaitaient mieux connaître la mer ou simplement quel était le but ?
1: Le but, c'était des personnes qui s'intéressaient à la géographie, à la navigation éventuellement, et qui souhaitaient avoir à leur disposition un état de la connaissance. Il s'agissait de travaux scientifiques, de pointe. La production de ces portulans nécessitait aussi des matériaux précieux. Il y a parfois de la feuille d'or utilisée ou ce genre de choses. Donc c'était effectivement un objet de prestige que l'on souhaitait conserver dans une collection.
0: D'ailleurs, vous présentez, dans le cadre de cette exposition, vous avez reconstitué un atelier où pouvait travailler la personne qui, à l'époque, commençait à dessiner des cartes.
1: Oui, tout à fait. En travaillant avec des reconstitutions historiques avec lesquelles on travaille depuis une dizaine d'années, notamment l'association Hermine Radieuse, à partir de sources historiques, fiables, de représentations, nous avons reconstitué le mobilier et les outils qui servaient à produire ces cartes. Donc ça permet de s'immerger finalement dans un cabinet de cartographes au XVIe siècle, tel qu'il en existait par exemple ici au Conquet.
0: Oui, parce que le Conquet, à un moment donné, a été un lieu important de rassemblement de cartographes et de travail sur la cartographie sous-marine.
1: Tout à fait. Le Conquet fait partie des écoles de cartographie du XVIe siècle qui sont de réputation mondiale à l'époque, en tout cas à l'échelle européenne. C'est un sujet qui est souvent assez méconnu localement. Donc c'était aussi intéressant pour nous de le mettre en avant.
0: Alors, de nouveaux instruments de navigation petit à petit sont inventés, permettant de progresser dans l'acquisition de la connaissance sur les fonds marins. Alors, quels instruments, toi, Marc, qui aimes beaucoup ?
2: Ah oui, moi, j'avais surtout une question, c'est d'où proviennent les instruments présentés, parce que, voilà, d'abord, ils sont nombreux, et puis de très grande qualité, quoi.
1: Oui, alors c'est vrai que c'est une histoire, cette histoire de l'hydrographie, de la cartographie des fonds marins, qui est éminemment technique. Et ces progrès s'accompagnent des progrès des outils qu'on va utiliser, des méthodes. Donc la majeure partie des instruments qu'on présente sont issus des fonds, des collections du Musée National de la Marine, des fonds du CHOM, et puis complétés également par le Conservatoire National des Arts et Métiers.
0: Alors, qu'est-ce qu'on peut voir comme instrument ? Moi, je retiens la très belle horloge marine qui a été conçue par Ferdinand Berthoud. Vous allez nous parler de son mécanisme, mais Marc, toi, tu as remarqué aussi d'autres choses.
2: Moi, en tant que navigateur, j'ai remarqué quelques instruments que j'ai utilisés. L'écho-sondeur. Et puis, c'est surtout les instruments qui vont permettre le progrès très rapide là, de ces dernières années, en fait. Oui. C'est des 20 ou 25 dernières années. C'est des instruments que je ne connaissais pas, mais qui sont superbement décrits.
1: Oui. Tout à fait. Et c'est vrai que l'exposition évoque l'hydrographie de ses origines à aujourd'hui. Donc on présente des instruments anciens avec des matériaux prestigieux, etc. Mais on présente aussi des instruments, des objets techniques d'aujourd'hui qui servent à la collecte de données.
0: Absolument. Et c'est ce qui fait le côté très intéressant de cette exposition, c'est le passé, le présent et le futur. Mais si on en revient à cette horloge marine, en fait, à un moment donné, pour pouvoir établir une carte, il fallait mesurer le temps. Et puis ?
1: Alors, il faut en fait pouvoir se repérer en latitude et en longitude à l'échelle du globe, dans des territoires que l'on ne connaît pas, notamment quand on est dans des phases d'exploration, comme c'est le cas à partir du Moyen-Âge, et puis surtout pour la France au XVIIIe siècle. Et donc, ce qui est important, c'est de garder une heure fixe sur toute la durée du voyage, par exemple autour du monde. Donc, pendant longtemps, on a utilisé des sabliers que l'on retournait manuellement, mais donc avec des marges d'erreurs, d'imprécision, d'oubli importantes. Et c'est au XVIIIe siècle, à partir des années 1750, avec d'abord des travaux anglais, qu'on va voir apparaître des horloges, des montres, les appellations sont différentes à l'époque, qui permettent de partir de Brest avec une heure connue et de garder cette heure avec une marge d'erreur faible sur l'ensemble du voyage. Donc ça, c'est un phénomène fondamental. Et c'est à partir du moment où on va progresser dans ce domaine qu'on va pouvoir se repérer des lieux, revenir sur ces lieux et donc cartographier aussi le monde.
0: Alors, autre instrument utilisé, encore aujourd'hui d'ailleurs, c'est la fameuse sonde. Donc l'exposition en présente plusieurs exemplaires, mais ça a commencé très tôt en fait, d'utiliser la sonde pour un petit peu reconnaître la profondeur des fonds.
1: Oui, la sonde c'est vraiment le cœur du sujet de l'exposition et de l'hydrographie. Dès qu'on est allé sur l'eau et qu'on s'est un peu éloigné des côtes, connues en tout cas, il était nécessaire de connaître les fonds. Donc on a commencé à jeter dans l'eau des plombs accrochés à un bout qui permettait de mesurer la hauteur d'eau. Et puis c'est vraiment le point de base de l'hydrographie, c'est-à-dire qu'on mesure la profondeur d'eau à un endroit donné, et c'est en multipliant ces mesures sur des zones de plus en plus étendues qu'on va pouvoir établir des cartes des profondeurs et naviguer en sécurité.
0: Oui, les sondes étaient d'ailleurs à l'époque enduites de suif, je crois, pour aussi reconnaître la nature du fond.
1: Voilà, on va mesurer la profondeur d'eau, mais on va aussi caractériser le fond sur lequel on se trouve. Et les premiers plombs de sonde sont creux, avec du suif qui est placé dans la cavité, de façon à ce que quand il vient taper sur le fond du sol, suivant que c'est de la vase, du sable ou du rocher, eh bien, il va remonter finalement une partie de ce matériau et on va pouvoir caractériser le fond.
2: Alors, vous montrez d'ailleurs une carte de la rade de Brest où on voit les sondes. C'est les lignes de sondes en fait qui sont représentées.
0: C'est ça.
2: Et
0: ça,
2: c'est magnifique cette carte-là.
1: C'est une carte qui illustre les travaux de Boutan-Beaupré. Et c'est vrai que ce travail de sondage, à l'époque, c'est un travail de bénédictin. Puisqu'en fait, il y a des milliers de points de sonde sur des cheminements de chaloupes en rade, en l'occurrence. Et c'est tout ça qui va constituer la matière qui va être cartographiée.
0: Voilà, justement, on arrive un petit peu à l'ère, en tout cas, des premiers balbutiements d'une hydrographie, je vais y arriver, très construite et très scientifiquement construite. Alors déjà, la France, en 1720, crée le dépôt des cartes, plans et journaux de la marine. C'est une étape décisive. Et puis apparaît Charles-François Boutan-Beaupré, qui est considéré comme le père de l'hydrographie moderne. Quel rôle a-t-il joué ?
1: Eh bien, il va jouer un rôle important en mettant en place une méthode d'hydrographie plus scientifique, plus systématique, plus précise. Il va renoncer au relevé à la boussole pour utiliser le cercle de réflexion qui est modernisé notamment par Borda en France. En fait, quand on sonde les fonds, il faut à la fois mesurer la hauteur d'eau, caractériser le fond, mais il faut aussi positionner géographiquement la sonde, donc par triangulation avec différentes mesures. Et c'est vraiment dans ce domaine-là qu'il va faire progresser la science, pour ça qu'il est considéré comme le père de l'hydrographie moderne. Et puis, donc ce dépôt d'Écartet-Plans, c'est le premier service hydrographique au monde, c'est l'ancêtre du CHUM. Et c'est important parce que c'est à un moment donné, c'est la première fois en France où on se dit qu'il faut conserver aussi ces informations. Parce qu'on pratique, chaque navigateur, chaque pilote pratique, mais il faut aussi conserver les archives, centraliser ces données et éventuellement les éditer, les publier.
0: Alors à l'époque, justement, la France, entre la France et l'Angleterre, c'était souvent un petit peu compliqué et un petit peu belliqueux. Est-ce que vous pouvez nous expliquer en quoi ces cartes marines jouent un rôle stratégique et nous raconter l'histoire du blocus de Brest ?
1: Alors, le point de départ de l'hydrographie pour les marines modernes françaises ou anglaises, c'est vraiment la question de la sécurité de la navigation. Il faut, à partir du moment où on part en exploration, ou bien on veut mettre en place des routes commerciales, ou on veut faire la guerre sur la mer, il faut pouvoir avoir une cartographie précise qui permet de naviguer de façon sûre. Et puis c'est aussi une arme de guerre, puisque si vous avez une bonne connaissance des fonds d'une zone et une moins bonne connaissance des fonds, votre capacité à opérer, à combattre sera différente. Et lors du blocus de Brest, donc à partir des guerres de la Révolution jusqu'à la fin de l'Empire, grosso modo 1793-1815, les Anglais vont assurer un blocus serré du port de Brest, c'est-à-dire qu'il s'agit en fait d'empêcher tous les escadres françaises d'entrer ou de sortir. Et ils vont être présents au large d'Ouessant, au large du Chenal du Four, été comme hiver, dans des conditions de mer difficiles. Donc pour assurer la sécurité de leurs escadres, ils doivent entreprendre un travail d'hydrographie très précis, et ils vont être les premiers à faire de l'hydrographie détaillée, on va dire, des approches de Brest.
2: Oui, donc là, vous la montrez d'ailleurs, cette carte-là, cette carte anglaise,
1: oui.
2: et qui est très très belle, hein, voilà, et en fait, c'est la première carte de l'Héroïse, ce sont les Anglais qui l'ont...
1: Les premières cartes détaillées, effectivement. Ouais. Il existe dès le 17e des atlas maritimes qui représentent la zone, mais avec des données hydrographiques précises, fiables, systématiques, ce sont les Anglais qui le font le premier. Alors, ils le font avec une méthode qui est moins avancée que celle de Beautemps-Beaupré. Mais par contre, ils vont être les premiers à couvrir toute la zone.
2: D'ailleurs, ils nomment les lieux, la rade de Brest, c'est Bay of Brest.
0: Bay of Brest.
2: Ouessant, c'est Ushant. voilà, donc il y a des petites particularités qui sont...
0: sur la carte.
2: Sur la carte elle-même.
0: Qu'on peut voir dans cette exposition au musée de la marine de Brest. Et pour clôturer cette partie historique, puisqu'après on va s'intéresser à l'époque moderne, il y a également l'histoire du rocher de la Rose. Peu de Brestois, je pense, savent qu'un rocher obstruait l'embouchure de la Pinfeld.
1: En effet, c'est un petit sujet local qu'on voulait mettre en avant. La pointe du château de Brest s'appelle la pointe de la Rose, parce qu'il y avait, jusqu'aux années 1880, au milieu du chenal de la Pinfeld, un écueil qui était présent à 1 mètre sous les marées les plus basses, qui en fait compliquait les entrées et sorties de la Pinfeld, puisqu'il y avait deux chenaux. Ça empêchait tout navire de fort tonnage à rentrer sous voile ou sortir sous voile. Et puis, c'était finalement un véritable handicap dans le fonctionnement du port. Et à partir des années 1850, on va commencer à envisager de supprimer cet écueil, ce récif. Et on va le faire en deux étapes, avec des scaphandriers, avec de la mine, des explosifs qu'on transporte à l'époque dans des paniers de dosier. Enfin, c'est des choses qui sont assez archaïques. Et la chance que l'on a dans certains fonds d'archives, c'est d'avoir des photographies de ces années qui montrent le chantier en cours. Et à la fin des années 1880, on a complètement fait disparaître cet écueil de la Rose. Et désormais, il n'y a plus qu'un seul chenal dans la Pinfeld et une facilité de mouvement qui permet des navires de fort tonnage, cuirassés, à vapeur, de manœuvrer beaucoup plus facilement.
0: Mais cet écueil de la Rose, sur les cartes françaises, il était dissimulé aux Anglais.
1: Alors, il y a des cartes effectivement anciennes sur lesquelles il apparaît dès le 17e, mais c'est vrai qu'en général, sur beaucoup de plans et de cartes de l'arsenal de Brest, on ne le représente pas, on ne le mentionne pas, parce que c'est quand même un handicap important. Et évidemment, les Anglais le savaient par de l'espionnage qui était fréquent à l'époque, mais on évite de mettre en avant ce handicap du port de Brest.
0: D'accord. Alors, on va évoquer l'ère moderne dans quelques instants, mais auparavant, Nocturne des Daft Punk sur Radio Neptune.

0: Avec les Daft Punk nocturnes, on pourrait être dans la nuit, on pourrait être aussi dans les profondeurs abyssales. Et ça tombe bien parce que justement, on va parler des grandes profondeurs et notamment des sous-marins. Effectivement, on arrive au XXe siècle, l'aventure de la cartographie marine se poursuit. Et nouvelle révolution, on se met à utiliser l'acoustique marine avec le sondeur AECO. Alors, qu'est-ce AECO ?
1: Lors de la Première Guerre mondiale, on va s'apercevoir que le son se propage sous l'eau et peut être un outil notamment de détection des sous-marins, par exemple, avec les premiers sonars qui vont se développer, surtout pendant la Seconde Guerre mondiale. Et on va s'apercevoir que si on envoie une onde sonore vers le fond de la mer, elle est répercutée par ce fond. On connaît la vitesse de propagation du son dans l'eau, donc on est capable, avec le son, de mesurer la profondeur, au lieu de faire de la sonde physique comme on le faisait au préalable. Donc ça va permettre de travailler beaucoup plus vite, de façon plus précise aussi, et puis petit à petit de le faire sur des zones de plus en plus importantes.
0: Avec notamment la nécessité d'une très grande précision des relevés des fonds marins, notamment pour les sous-marins.
1: Oui, c'est ça. En plus, à partir de la Première Guerre mondiale, le sous-marin devient une arme qui va se développer notamment dans l'entre-deux-guerres. Donc là aussi, il devient absolument indispensable d'avoir des cartes sous-marines précises. Donc tout ça va accompagner le développement de cette arme. Donc c'est un élément, enfin c'est une véritable révolution à laquelle s'ajoute aussi la radio localisation qui va permettre en fait désormais de repérer un point de sonde ou des éléments de relevé de façon beaucoup plus précise et automatisée.
0: De quelle manière ?
1: La radio par triangulation à partir d'une station ou de plusieurs stations permet de repérer l'endroit où se trouve un navire qui est en train de faire de la sonde ou de collecter des données par le son. Donc en fait, au lieu d'avoir des moyens mécaniques visuel essentiellement de triangulation en prenant des points de repère sur la côte, etc. Là, on a un système radio plus précis et qui peut être automatisé.
0: Alors avant de parler de l'utilisation de l'hydrographie lors de la Seconde Guerre mondiale, on va faire une petite parenthèse sur les sous-marins. Parce que vous m'avez expliqué que les premiers sous-marins sont apparus effectivement d'une manière opérationnelle pendant la Première Guerre mondiale. On en a toujours aujourd'hui, qui sont d'ailleurs énormément en mer par rapport à ce qui se passe en ce moment dans le monde. Et vous m'avez expliqué que les cartes qui sont utilisées par les sous-marins sont secrètes, bien évidemment.
1: Oui, bien sûr, le service hydrographique et océanographique de la marine qui produit des cartes grand public pour la navigation produit également aussi des données et des cartes pour les opérations militaires de la marine mer globale, mais notamment des sous-marins nucléaires qui assurent la dissuasion ou les sous-marins nucléaires d'attaque qui les protègent. Il est évident que plus la précision de ces cartes est importante, plus la sécurité de ces sous-marins peut être assurée et plus leurs opérations peuvent être aussi précises.
0: Et donc ces cartes-là, on ne les retrouve pas à disposition du navigateur comme toi, Marc.
2: Oui. Non, mais par contre, le CHUM met à disposition beaucoup de documents, beaucoup de données, d'ailleurs même gratuites, via son site DataCHUM.
1: Tout à fait. Ouais. En fait, il y a toute une dimension des données collectées et traitées par le CHUM qui sont gratuites, aussi dans le cadre de projets internationaux, de collaboration internationale sur la cartographie des fonds marins. Donc il y a vraiment cette double dimension d'open data, entre guillemets, de nos jours, et puis d'activité, pour le coup, secret défense, extrêmement protégé.
0: Alors, on est toujours avec l'hydrographie, qui est utilisée pour préparer le débarquement de juin 44 en Normandie. Expliquez-nous comment.
1: Parmi le travail de fourmi et de préparation qui a été réalisé pour le débarquement en Normandie, il y a effectivement un travail hydrographique. À partir du moment où on avait repéré les zones de Normandie où allaient se mener les opérations, il fallait aussi pouvoir bénéficier d'informations sur la nature des fonds, les degrés de pente des plages, les marées dans la fenêtre chronologique qu'on imaginait de débarquer. Donc tout ça a fait l'objet d'un travail important de collecte de données, d'opérations commando aussi, d'hydrographes ou géologues qui sont venus de nuit sur quelques plages en Normandie pour faire des prélèvements d'échantillons. Et donc ça a permis de constituer en fait une base documentaire qui a été remise à tous les acteurs maritimes du débarquement, où sur une période d'à peu près une dizaine de jours, suivant le moment où ils arrivaient sur telle plage et l'horaire, ils étaient capables de connaître la hauteur d'eau. Du coup, la distance qui allait les séparer des défenses allemandes, par exemple. Donc c'est vraiment un travail de collectage d'informations et de mise en forme de ces informations très important qui est méconnu de cette opération.
0: Oui, c'est vrai qu'on apprend.
2: Oui, oui, là on apprend complètement. Oui, oui, mais effectivement, on comprend que sur les plages de Normandie, l'arrivée à basse mer ou l'arrivée à pleine mer
1: change la donne.
2: Change la donne et la distance du canon et demi.
1: Tout à fait.
0: Alors, à partir des années 80, on utilise aussi l'informatique, bien sûr, le GPS qui apparaît. Mmh. Donc, nouvelle révolution dans la cartographie marine. Et est-ce que c'est à ce moment-là qu'on commence à produire, à établir une production de masse de ces données?
1: Oui, tout au fil du XXe siècle, la collecte d'informations va être de plus en plus automatisée. On va collecter de plus en plus de données qu'il va falloir traiter. L'informatique et son développement va permettre de les traiter. Aujourd'hui, l'intelligence artificielle aussi permet de faire des progrès en triant, entre guillemets, et en traitant de façon automatisée certaines de ces éléments. Et puis, on va aussi s'apercevoir au fil du temps que si le son est important pour sonder désormais, sa propagation varie en fonction de la salinité, de la température de l'eau, etc. Donc on va commencer à s'intéresser à ce qu'on appelle la colonne d'eau, c'est-à-dire la profondeur dans toutes ses dimensions, la température, les courants, la salinité, pour essayer d'avoir des données qui soient de plus en plus précises.
0: Oui, parce qu'on n'a pas encore parlé de ça, mais quand on établit une carte, notamment les fonds sous-marins, en fonction de la houle, de tempête, changent.
1: Oui, alors oui, tout à fait.
0: Peuvent évoluer, donc il faut y retourner en c'est fait ça. Pour bien déterminer les fonds.
1: On voit là depuis que l'expo est ouverte au public que certains visiteurs se demandent pourquoi finalement il faut en permanence faire de l'hydrographie. Alors il y a des régions où les fonds ne bougent quasiment pas de par la nature, mais il y a aussi des endroits où ils bougent, et c'est le cas par exemple de la rade de Brest où il y a des dunes de sable qui se déplacent au fil des époques et des courants et des marées. Donc il y a des endroits où il est nécessaire de revenir régulièrement pour tenir à jour les cartographies des fonds.
2: Oui, les sillons, il y en a 12 en race de Brest. Je peux en témoigner, en 40 ans, la plupart ont changé de forme. Certains ont même quasiment disparu. Certains se sont fermés. Alors, naturellement, ou avec l'aide de l'homme, sans doute, mais... voilà, donc ça, c'est effectivement, en rade de Brest, il y a beaucoup d'évolutions de géologie, en fait. Hein.
1: Tout à fait. Et puis, par exemple, certains ouvrages d'art, des digues dans certains ports, etc., dès le 18e, 19e siècle, ont aussi changé les conditions de courant. Donc, du coup, on fait changer la répartition des sables par rapport à des cartes anciennes. Donc ça, c'est effectivement quelque chose qui est tenu à jour. Mais à l'inverse, dans les documents produits par le CHUM aujourd'hui, dans certaines régions, notamment la région brestoise, il y a encore des points de sonde qui datent de Beautemps-Beaupré, donc du début du XIXe siècle, et qui sont encore des données fiables, parce qu'il n'y a pas eu d'évolution dans ces lieux.
0: Ah oui, et donc on arrive à déterminer quels sont les points où il ne sera pas nécessaire de retourner à partir du moment où ça va rester fiable.
1: Oui, alors après, bon, aujourd'hui, avec les problématiques aussi de hausse du niveau marin, de réchauffement climatique, de modification des courants comme El Niño, etc., on peut imaginer que peut-être des zones qui étaient stables jusqu'à présent ne le soient plus complètement, ou des évolutions qu'on ne connaissait pas apparaissent. Mais tout ça est suivi de près par le CHUM, qui est à la fois un acteur d'aujourd'hui, mais qui est aussi un centre d'archives, et qui conserve toutes les archives de son activité depuis sa création. Donc il s'appuie sur ces deux éléments, en fait.
0: Oui, donc le CHUM, d'ailleurs, on voit un petit film dans le cours de l'exposition, qui explique un peu comment... qui montre notamment le robot, le... C'est pas un robot d'ailleurs, c'est
2: une sorte de rove,
0: un drone sous-marin qui peut être télécommandé à distance et qui fait ce qu'on lui demande pour aller repérer les fonds et sonder les fonds. Alors, ce qui est intéressant, c'est que le CHUM produit 50 000 cartes par an, c'est ce que j'ai vu, et seulement aujourd'hui, un quart des océans est cartographié. Comment on explique une... Parce que bon, il n'y a pas que le CHUM, on sait qu'il y a beaucoup de pays, les États-Unis, d'autres pays européens, etc. Et tout le monde travaille de concert, justement, pour cartographier les fonds sous-marins.
1: Oui, alors, tous les pays ne s'intéressent pas forcément aux fonds sous-marins qui sont proches de chez eux. Le CHUM intervient aussi au-delà du territoire métropolitain, en réponse à des partenariats avec différents pays. Alors, si la cartographie des fonds marins est aussi limitée aujourd'hui, c'est en grande partie parce qu'une bonne part de ces fonds sont très profonds et qu'il est compliqué aussi d'aller cartographier là-bas et que les moyens techniques ne l'ont pas toujours permis de le faire. Et c'est vrai qu'on évoque dans l'exposition le fait qu'aujourd'hui, la totalité de la surface de la Lune est cartographiée de façon précise depuis la préparation des missions Apollo et puis toutes les missions qui sont succédées depuis. Et on est sur simplement 26% des fonds marins cartographie aujourd'hui. Donc la tâche est encore énorme. Ouais,
2: c'est-à-dire qu'on pose des câbles qui traversent l'Atlantique ou le Pacifique sans savoir exactement où passe le câble.
1: Alors, disons que sur les grands fonds, aujourd'hui, on peut cartographier sur des zones réduites, oui, en fait, notamment de passage de câbles. Et c'est vrai que l'exposition évoque aujourd'hui les usages et les problématiques de l'hydrographie, qui sont par exemple les câbles sous-marins, les pipelines, la protection ou l'exploitation des ressources qui peuvent s'y trouver, des ressources halieutiques, minières, etc. Donc, c'est ce qui fait progresser aujourd'hui la cartographie des grands fonds.
0: Voilà, donc toute l'utilité de la cartographie marine. Alors, ce qui est intéressant, c'est qu'on parle d'intelligence artificielle, et puis on repart aussi dans l'histoire, puisque la Cordelière, ce vaisseau qui a coulé en 1512 au large de Brest, eh ben, on le recherche toujours. On recherche toujours l'épave depuis des siècles, et on ne l'a toujours pas trouvée.
1: Effectivement.
0: Alors qu'on sait qu'elle n'est pas très loin.
2: Oui, on sait qu'elle a coulé.
0: On sait qu'elle a coulé pas très loin.
1: La zone, suivant les différentes sources historiques, la zone n'est pas complètement identifiée. Et donc, une des applications aujourd'hui de l'hydrographie, c'est l'archéologie sous-marine. Et le DRASM, département des recherches archéologiques sous-marines, a lancé plusieurs campagnes en 2018-2019 de repérage de la Cordelière. Donc aujourd'hui, on ne l'a pas trouvé, mais à l'occasion de la campagne de 2018, le DRASM a repéré une épave médiévale inconnue, qu'elle a baptisée Sud Minou 1 de par sa localisation, à partir de laquelle elle a remonté un peu de mobilier, notamment une céramique que l'on présente dans l'exposition. Mais lorsqu'ils sont revenus l'année suivante, cette épave avait disparu sous une dune de sable, donc aujourd'hui elle n'est plus accessible. Mais ça veut dire que si la Cordelière est quelque part, elle est peut-être aujourd'hui sous une dune de sable, et peut-être qu'un jour, elle sera visible et accessible.
0: Ah, on n'a pas d'instrument pour regarder à travers le sable, alors.
1: Alors, il y a des outils qui permettent effectivement de savoir ce que l'on a sous du sable, mais après, il faut aller voir pour confirmer de quoi il s'agit. Ça peut être une épave ancienne, récente, ou autre chose.
0: Mais c'est incroyable de voir qu'on a découvert une épave dans le goulet de Brest, qui est quand même pas si large que ça. Oui, à proximité de la baie des Fillettes, je crois.
1: Oui, mais
0: il y a
1: quand même
0: beaucoup de bateaux qui passent tout le temps à cet endroit-là. C'est incroyable. Et enfin, pour terminer sur cette partie de l'exposition, il y a une mallette transportable, très intéressante, si vous nous expliquez à quoi elle sert et en quoi elle peut être utile.
1: Alors, c'est un outil transportable et déployable du CHUM qui permet de faire de l'hydrographie avec des moyens peu importants comme un Zodiac ou une embarcation légère. Donc c'est un outil performant qui peut être transporté n'importe où dans le monde pour des besoins ponctuels. Donc c'est de la haute technologie. C'est vraiment si on met ça en parallèle avec la sonde du Moyen-Âge, c'est intéressant de voir le contraste entre les deux objets. Et une illustration de l'utilisation de cette mallette, c'est par exemple après l'explosion massive dans le port de Beyrouth, explosion qui a projeté des débris absolument partout, il a été nécessaire pour reprendre une activité ou même pour évacuer et gérer l'évacuation de ces débris, de pouvoir cartographier rapidement, de façon précise, l'état du port de Beyrouth. Et c'est une des utilisations de cette mallette qu'a réalisé le CHUM.
0: Oui, qui est donc une mallette. Oui, Marc.
2: J'imagine aussi Outre-mer. Tout à fait. Notamment dans le Pacifique. Les fonds marins bougent beaucoup plus rapidement que par chez nous.
1: Tout à fait. Hein,
2: puisque le corail pousse.
1: Et puis avec des zones parfois de faible profondeur, où là aussi il y a un intérêt à pouvoir intervenir avec des embarcations légères pour faire ce type de cartographie.
2: Oui.
0: Voilà, on va refaire une petite pause musicale et après on parlera du musée de la marine du château de Brest.

0: Confino de Renaud Garcia Fonce sur Radio Neptune. Donc nous étions sur l'exposition sur la cartographie marine à Brest, qui fait partie d'un thème commun sur l'appel des profondeurs, car parallèlement, les autres musées de la marine présentent des thématiques complémentaires. Alors Jean-Yves Besselièvre, lesquelles ?
1: Alors c'est effectivement la première fois que le Musée national de la marine a une approche à l'échelle du réseau sur un thème commun, donc de façon non chronologique, il va y avoir une exposition au Musée de la Marine à Paris, au Palais de Chaillot, qui va évoquer la conquête des profondeurs de manière un peu générale, des origines jusqu'à nos jours. Nos collègues du Musée de la Marine de Port-Louis proposent une exposition monographique sur Dupuis de l'Aume, ingénieur constructeur, qui a contribué à la construction, l'invention et le perfectionnement des sous-marins, notamment en France. Nos collègues de Rochefort s'intéressent à l'histoire des sous-marins en France, puisque le premier sous-marin construit par la marine, elle a été à Rochefort, et le dernier navire construit par la salle de Rochefort était un sous-marin. Et puis Toulon décline une spécificité de la Méditerranée, qui est la très grande profondeur, et notamment ce qu'on appelle les bathyscaphes, avec les recherches du professeur Picard. Donc l'idée, c'est de développer ce thème un peu plus méditerranéen.
0: Oui, le fameux professeur Picard, qui avait inspiré Hergé pour le professeur Tournesol.
2: Oui, c'est ça.
0: Très intéressant, oui. Et Dupuis de l'Aume, en fait, effectivement, on connaît ce nom, mais moi, je ne savais pas qu'il avait joué un rôle important.
2: C'est un grand inventeur. Hein. Oui. Donc c'est décrit dans le musée de Port-Louis. Et c'est remarquable, hein, le nombre d'inventions. On se demande comment il a pu le faire tout ce nombre d'inventions en une seule vie. Il devait avoir une équipe quand même avec lui.
1: Oui, bien sûr, mais il a été un vecteur effectivement d'innovation important. On le connaît aujourd'hui par le nom d'établissement scolaire souvent, sans forcément connaître son action dans le détail.
0: Alors on va revenir à Brest. Le Musée national de la marine est donc installé dans la partie ancienne du château. Et c'est un lieu incroyable. D'abord on a une vue à 360 degrés sur la rade et sur la Pinfeld. Et puis il y a tous ces escaliers, ces donjons, c'est magnifique.
2: Oui, on change de lieu à chaque pas, quasiment. Hein.
0: Alors combien de visiteurs par an vous recevez ?
1: Le musée reçoit ces dernières années entre 85 et 90 000 visiteurs par an. Donc c'est un musée qui fonctionne bien, qui est bien identifié, et dont l'un des points d'attrait est effectivement ce château de Brest.
0: Marc ?
2: Oui, alors les Brestois sont-ils des visiteurs ?
1: Les Brestois sont des visiteurs, mais beaucoup de Brestois ne connaissent pas le château. On le voit très clairement dans les échanges avec eux, notamment à l'occasion des Journées du patrimoine comme ce week-end. Hein, tous les ans, on a affaire à quelques visiteurs qui viennent pour la première fois, qui pensaient que c'était la préfecture maritime, qu'on ne pouvait pas rentrer, qui ignorent même parfois la présence d'un musée dans le château. Donc clairement, les Brestois sont un public à gagner.
0: Ouais, oui, vous en avez eu 6000 là, pendant les récentes Journées du patrimoine. Mais en fait, donc, il y a plus de touristes étrangers parce que le musée est bien répertorié dans leur guide.
1: Oui, alors l'été, on accueille jusqu'à 30% de touristes étrangers. Mais c'est vrai qu'à Brest, si on cherche du patrimoine ancien, visible facilement, le château attire forcément. Le musée de la Marine est connu aussi par son réseau et par son activité. Donc c'est vrai que naturellement, beaucoup de touristes étrangers viennent au musée.
0: Oui, donc c'est peut-être aussi l'entrée, on ne sait pas trop, on arrive vers la préfecture maritime, donc on ne sait pas si c'est marqué terrain militaire, donc c'est peut-être pas évident de...
2: C'est quand même le seul bâtiment à Brest visitable qui existait avant-guerre. Hein.
1: Oui, c'est un élément patrimonial majeur. Alors c'est vrai que il y a aujourd'hui des injonctions contradictoires quand on approche du château de Brest entre la préfecture maritime, site militaire et puis le musée de la marine. La tempête Ciaran nous a privé de nos derniers éléments de signalétique qui vont être remis en place d'ici la fin de cette année. Donc on travaille aussi à essayer d'améliorer la visibilité du château.
0: Oui, de l'entrée au château. Alors, quels sont les points forts de ces collections permanentes ? Ça, je vous pose une question, ça va être terrible pour vous, en dehors des expositions temporaires.
1: Je dirais que le point fort vraiment de notre collection, c'est son ancienneté. À l'origine de la collection, il y a le don par un ingénieur constructeur à Louis XV de à peu près 80 modèles de navires qui étaient des objets professionnels de formation de constructeurs, donc en 1748. Et donc, comme on a enrichi la collection depuis cette époque-là, notamment grâce à l'activité de la marine, puisque au 19e, avec les voyages d'exploration, au 18e également, on a collecté des éléments qui viennent de différents territoires de par le monde. Et puis également les arts qui ont documenté la marine très tôt avec les premiers peintres officiels de la marine. Donc on a une ancienneté de collection qui explique sa richesse. On a aujourd'hui 40 000 objets en collection à l'échelle du réseau. Autant de plaques de verre, tirages photographiques, diapositives, etc. Donc pour nous, c'est une manne incroyable dans laquelle on peut piocher pour les parcours permanents et pour les expos temporaires.
2: Oui, et puis alors ça aide beaucoup à la compréhension de ce que pouvait être l'arsenal à Brest autrefois.
1: C'est ça.
2: Hein, c'est pas juste des maquettes de bateaux exposées, c'est des dioramas qui expliquent visuellement et avec les cartouches hein, qui sont très très bien faits, ça explique la construction d'un bateau par exemple et tous les métiers qui étaient associés.
1: Effectivement, avec cette collection, ce qu'on essaie de montrer, c'est de raconter finalement 400 ans d'histoire de la marine à Brest, marine militaire et aussi civile, et puis de montrer un petit peu à nos visiteurs pourquoi aujourd'hui Brest est encore un pôle d'excellence maritime dans tout un tas de domaines. Si on prend par exemple l'Académie royale de marine créée à Brest en 1652, voilà, le lien avec l'école navale, avec les écoles d'ingénieurs aujourd'hui est quasiment naturel. Et puis on a à cœur aussi, dès que c'est possible, de faire un lien passé-présent, de montrer que ces collections ne parlent pas simplement de sujets révolus, mais évoque des sujets d'aujourd'hui, comme l'hydrographie, par exemple.
2: Oui, et puis il y a une très belle exposition, même si elle n'est pas immense, sur le Jules Verne.
1: Tout à fait.
2: Sur Jules Verne, sur le trophée Jules Verne, avec des maquettes de bateaux de ceux qui l'ont décroché.
1: Tout à fait.
0: Voilà, trophée Jules Verne, on va rappeler à nos éditeurs.
2: Le trophée Jules Verne, hein, c'est le record du Tour du Monde.
1: C'est ça, c'est un défi autour du monde.
2: Un défi autour du monde qu'ont gagné successivement Olivier de Kersauzon, alors je vais les oublier.
1: Bruno Perron,
2: Robin Nottonston,
1: Peter Blake,
0: Franck Camas,
2: Loïc Perron, Joyon,
1: Loïc Perron, et puis Thomas Coville pour Thomas le détenteur Coville, actuel. Ouais.
0: Voilà, et aussi un unique record féminin, puisqu'il n'y a eu que des femmes qui se sont lancées dans ce trophée.
1: Alors, qui n'est pas un record. C'est le premier défi féminin.
0: C'est le premier défi.
1: Qui a bouclé, effectivement, le Jules Verne, donc c'est déjà une réussite, une très belle réussite. Elles sont arrivées un peu trop tard pour battre le record. Mais c'est une première, en fait.
0: C'est une grande première. D'ailleurs, on avait reçu l'année dernière Alexia Barré à Radio Neptune.
2: Et son bateau est d'ailleurs toujours là.
0: Elle prépare la route du Rhum,
2: au départ de Brest.
0: Oui, on la voit s'entraîner là en ce moment dans la rade. Alors donc, moi personnellement, parce que moi j'ai mon petit goût personnel pour ce que contient ce musée, j'aime beaucoup toutes les sculptures des Follets. Ces sculptures en bois que je trouve magnifiques. Vraiment, j'aime beaucoup. Et puis j'ai toujours un petit pincement d'émotion devant la stèle dédiée à l'inconnu de Vanikoro.
1: Oui, alors les deux salles consacrées à la décoration navale sont effectivement les salles les plus connues, et l'image qu'on voit habituellement sur le château de Brest. Voilà, c'est
0: spectaculaire.
1: C'est de l'art, parce que le musée de la marine était à la fois un musée des sciences techniques, mais aussi un musée de beaux-arts, par ses décorations navales, par les œuvres peintes, etc. Et puis, voilà, on est émerveillé par la dextérité, la compétence de ces sculpteurs de marine. Et puis, les œuvres présentées sont significatives ici à Brest. En plus, elles ont été sculptées dans l'arsenal de Brest. Donc, on est vraiment sur de la production locale. Et puis, c'est vrai que Yves Collet, les deux Collet sont des personnages locaux assez bien connus. Et on retrouve aussi leurs créations dans des églises brestoises ou à différentes époques.
0: Et toi, Marc, tu as un lieu ?
2: Ah, moi j'ai beaucoup aimé la partie sur la Jeanne d'Arc là, où comment vivait autrefois à bord. C'est très très bien fait. Le niveau muséographique de ce lieu est formidable parce que on est en immersion dans les couchettes d'un navire comme la Jeanne qui est un bateau emblématique de Brest. Hein,
1: Oui, ce sont deux salles effectivement consacrées à la vie à bord dans les navires d'après la Seconde Guerre mondiale et qui permettent aussi d'illustrer le fait qu'un musée comme le nôtre enrichit ses collections au fil des désarmements de navires, militaires ou civils, et on essaie de collecter des choses qui ont du sens en matière d'évolution technique de la marine.
0: Alors vous parlez d'enrichir les collections et vous enrichissez aussi les propositions au public puisque vous avez lancé donc récemment une série de, alors on dit escape game
1: en bon français,
0: pour séduire peut-être un public un petit peu plus jeune qui ne viendrait pas au musée autrement.
1: Oui, alors c'est clairement pour séduire de nouveaux publics, c'est aussi pour que des publics qui connaissent le musée aient aussi envie de revenir avec une approche un petit peu différente. Donc nous avons mis en place depuis 13 ans maintenant avec mon adjointe des visites comptées, des visites théâtralisées, des ateliers jeunes publics qui sont très participatifs. Et cet escape game, l'idée c'était pour nous de répondre à une demande forte aujourd'hui du public et de valoriser aussi nos espaces qui sont des espaces souterrains. Donc là précisément, par groupe de 6 personnes maximum, les joueurs se retrouvent enfermés dans les prisons du château et ont une heure pour s'évader en essayant de résoudre un certain nombre d'énigmes.
0: Ça fait très peur. Non, ça fait pas peur du tout, mais c'est plutôt pour des enfants, des adolescents.
1: Non, il y a des adultes.
2: Non, c'est
0: tout public. Tout public.
2: Vraiment,
0: tout public.
2: Moi, je connais quelques adultes qui y sont allés.
0: Ben, on va se laisser tenter, alors. On va se laisser tenter. Eh bien, merci Jean-Yves Besseliève d'être venu nous voir sur Radio Neptune. L'exposition sur l'aventure de la cartographie marine est visible jusqu'au 7 mars 2027 au Musée de la Marine de Brest, ouvert tous les jours sauf le mardi. Et pour plus d'infos, rendez-vous sur le site musée-marine.fr.

Une composition de Roberto Fonseca sur Radio Neptune. Et je vais faire la petite chronique qui termine l'émission autour du phare d'Armen. Parce qu'effectivement, j'ai la chance d'habiter tout en haut d'un immeuble des années 60, derrière le boulevard Gambetta, avec une vue sur la rade et le goulet de Brest. Un soir de beau temps, avec une belle visibilité, j'ai aperçu des éclats réguliers, au loin, vers le large, au ras de l'horizon. Et si c'était Armen, ce phare situé au bout de la chaussée de Saint. J'ai sorti ma carte marine, ma règle de Cras. Oui, le cap est le bon. Le livre des phares a confirmé mon hypothèse. 3 éclats toutes les 20 secondes, visibles à 21 000 nautiques. J'étais saisie par une émotion certaine. Brest, la cité du bout du monde, est ouverte sur l'océan, mais aussi sur l'une des plus belles sentinelles de la mer d'Iroise. Et sur le phare légendaire, le plus légendaire. Car Armen a connu des aventures rocambolesques. Le phare a été érigé dans l'une des zones les plus mal pavées au monde, peuplée de récifs, là où sévissent des tempêtes impressionnantes. Bien des navires s'y sont fracassés. À la suite du naufrage de la corvette Sané en 1859, la commission des phares décide d'établir un feu à l'extrémité occidentale de la chaussée de Saint. Un rocher, Armen, offre une assise suffisante, mais il est balayé par les vagues. Après de multiples repérages, les travaux commencent en 1865. Une chaloupe à vapeur dépose les ouvriers lorsque la marée et les conditions météo sont favorables. Ils travaillent par équipe de 2, perçant des trous, plantant des pieux qui serviront de base à la maçonnerie. Ils sont accompagnés d'un marin, posté sur le rocher, dont la seule mission est de guetter, l'arrivée d'éventuelles déferlantes. Si c'est le cas, il faut réembarquer au plus vite, voire sauter à l'eau, si le bateau ne peut pas aborder le rocher. Malgré ces conditions très éprouvantes, peu d'accidents sont à déplorer. Et après 14 ans de travaux, le feu d'Armen est enfin mis en service. Débute alors une vie recluse dans ce que les gardiens appellent l'enfer des enfers. Ils habitent à 2 dans le phare et se relèvent 24 heures sur 24 pour assurer leur quart. Leur tâche principale, veiller au bon fonctionnement de la lanterne, observer l'horizon, effectuer l'entretien des équipements. Le confort est spartiate, il n'y a pas de chauffage. Lorsque survient une tempête, les gardiens doivent se barricader à l'intérieur de l'édifice, ébranlés par les coups de boutoir des vagues. Quant à la relève, elle s'effectue uniquement par temps clément, les gardiens étant treuillés du phare jusqu'au canot. Au cours de la Seconde Guerre mondiale, Armen fut considéré par l'occupant comme un avant-poste essentiel pour la défense de Brest. 3 soldats allemands s'étaient établis dans le phare, donnant l'ordre aux gardiens d'allumer la lanterne uniquement lors des passages des bâtiments de leur marine. Une cohabitation difficile, mais même en temps de guerre, la solidarité des gens de mer prévaut. C'est ainsi que l'un des gardiens a sauvé un soldat allemand tombé à l'eau. Le dessinateur Briac Kellier a raconté cette histoire dans sa première BD, Armen 43, rééditée il y a 2 ans par Locus Solus. Un autre artiste, Emmanuel Lepage, a lui aussi été séduit par l'histoire du phare et lui a consacré une BD, Armen, l'enfer des enfers, publiée en 2017. Il nous conte l'histoire de Julien, le gardien se morfond, confiné dans le phare, alors que tous les marins de l'île de Saint ont embarqué pour rejoindre le général de Gaulle à Londres. Mais c'est l'écrivain Jean-Pierre Abraham qui lui a consacré ses plus belles pages. Étudiant en lettres à la Sorbonne dans les années 50 et déjà auteur de textes prometteurs, il largue tout pour rejoindre la marine nationale. Il a une 20aine d'années. Et c'est au cours d'un exercice en mer d'Iroise qu'il découvre Armen. Cette vision provoque une envie irrationnelle. « C'est là que je voulais aller, dans cette chandelle qui sort de l'eau », écrit-il. Après une période d'essai, il suit une formation et devient gardien titulaire en 1961. Il passera 2 ans dans le phare avant de rejoindre la terre ferme et publiera en 67 Armen, un livre salué par la critique. Vu de Brest, les éclats d'Armen sont encore plus beaux au petit matin, alors que le ciel se nomme de rose. Désormais automatisé, ce phare reste et restera toujours dans la légende. Et voilà, Horizon Maritime, c'est terminé. Je remercie Jean-Yves Besselièvre, donc conservateur.

0: conservateur du Musée national de la Marine de Brest, d'être venu nous voir. Marc Rouault.
1: Merci à toi.
0: Et Jean-Louis, à la technique. Merci à vous.
2: Merci à vous.
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1: Le mercredi 23 septembre à 19h sur son parvis, le théâtre de Cornouailles ouvre grand les portes du rêve de sa saison nouvelle. À cette occasion, Baos Temo et la compagnie La Meute présentent Nuroz, qui veut dire jour nouveau en kurde. Sur une petite scène, au pied de son mât télescopique, Baos Temo partage ses passions d'artiste, l'acrobatie, la musique et les mots. Pour interroger la différence, les préjugés et le vivre ensemble, l'artiste gymnaste s'amuse, toute paillette scintillante avec les codes culturels de ses origines orientales. Cette soirée d'ouverture de saison du théâtre de Cornouailles est gratuite.
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C'est reparti à Brest pour le travail cinéphilique de fond des Feux de la mer. Pour la saison 2026-2027, Jacques Daigniel et son association nord-finistérienne de passionnés vous invitent à revisiter les grands classiques et proposera notamment un cycle monumental, une quasi intégrale du cinéaste chinois Wong Kar-wai, mais nous en reparlerons. Pour l'heure, mardi 22 septembre à 20h au cinéma Les Studios à Brest, projection du CID, réalisé par Anthony Mann en 1961 et présenté par Jacques Daigniel, incollable sur l'histoire du 7e art. Voilà un monumental film d'action et de réflexion politico-philosophique. Un fleuve visuel de 3 heures avec Charlton Heston, Sophia Loren, Ralph Vallon ou encore Geneviève Page.

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2: Notre époque et nos sociétés sont décidément déconcertantes. D'une part, nous assistons à des avancées scientifiques et technologiques sans précédent qui conduisent à une vie plus facile et plus sécurisée. Les progrès de la médecine permettent de traiter efficacement des maladies dont on désespérait de trouver la guérison. L'informatique permet aussi de développer ses connaissances, de s'ouvrir plus et mieux à la culture et de favoriser les communications. L'amélioration des moyens de transport amène une meilleure relation entre les hommes de toute civilisation, de toute culture et de toute philosophie. Tout semble donc réuni pour que la vie soit plus heureuse, et pourtant, et d'autre part, on constate un repli, un blocage, un immobilisme qui résonne comme une peur de l'avenir. Mais peur de quoi ? Des avancées sociales ou sociétales ? Mais quand on ajoute à certains, ça ne retranche pas à d'autres. Ce n'est pas en octroyant des libertés à ceux qui n'en bénéficiaient pas encore qu'on en ôte à d'autres. Confort, conformisme, frilosité, sociétal, intellectuel, culturel. C'est décidément difficile de se remettre en question, de regarder au large, et pourtant, et comme le dit la sagesse populaire, qui n'avance pas, recule. S'il n'y avait pas eu des Pasteur, des Fleming, des Olympe de Gouges, des Blériot ou des Santos Dumont, entre autres, l'humanité n'en serait pas où elle en est aujourd'hui. Alors avançons et explorons ce que notre temps nous offre. Notre invité de ce soir n'a pas peur, lui. Il n'a pas peur d'utiliser ce que les technologies nouvelles apportent à la composition et à l'interprétation musicale. Depuis 6 ans déjà, il ouvre à Brest, en association avec d'autres partenaires culturels, un festival, en ce sens et au nom évocateur, Électrocution. Il a accepté de venir ce soir nous en présenter l'édition 2019. Je l'en remercie. Bonsoir Philippe Arrive-Lachette.
3: Bonsoir Jean-Pierre Seguin.
2: Alors Philippe, le festival Électrocution, c'est quoi ?
3: Ah ben d'abord, c'est un festival avant tout.
2: Dire, quelle révélation.
3: Qui dure 4 jours.
2: 4 jours.
3: Voilà, bon, pour donner les dates précises, c'est du mercredi 20 mars, donc c'est quand même bientôt, au samedi 23 mars. Et donc, on va faire à peu près 8 concerts, des rencontres entre des compositeurs, le public... la radio sera présente, France Musique notamment. Aussi, on a beaucoup de partenaires. On fait, alors, je peux les citer tout de suite. Le Conservatoire est un partenaire très important. On va expliquer après quelle est notre relation. La Carène aussi, hein. Évidemment, le Centre d'Art Contemporain Passerelle, puisque c'est le lieu de notre festival, hein. Donc c'est un lieu qui n'est pas fait pour la musique, c'est un lieu d'exposition, un lieu de création picturale, des arts plastiques, vidéo, mais moi j'aime beaucoup transporter la musique, surtout la musique qu'on appelle mixte, c'est-à-dire en fait une source acoustique, donc un instrument, ou plusieurs évidemment en même temps, relié aux nouvelles technologies, à l'électronique. Voilà. Alors toutes sortes d'électronique, bien entendu, hein. Il y a du temps réel, il y a des bandes enregistrées sur lesquelles les musiciens jouent. Voilà. Il y a maintenant des dizaines de possibilités de proposer.